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0: Ah, tu as fait les castings de la Star Academy. Ah, tu as participé à l'île de la Tentation. Tu as acheté le single de Loana.
1: Et son livre.
0: Ah, hein?
1: Alors prends ça.
0: Tu as voté pour... Tu as voté pour qui?
2: Vincent McDo.
0: Qui encore?
2: Jean-Pascal.
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1: Il est 6h, ici à Paris, 4h en temps universel, vous êtes sur Radio France Internationale. Pour une nouvelle édition du journal, présentée par Gaëtan Plenet. Bonjour Gaëtan.
2: Bonjour Edouard, bonjour à tous.
1: Et ces nouvelles manifestations attendues aujourd'hui dans plusieurs grandes villes ukrainiennes.
2: Comme celle d'hier soir et comme celle d'hier matin aussi. La colère grandit après le limogeage du populaire ministre de la Défense. La Chine coupable du plus gros piratage de données électorales de l'histoire. L'accusation est signée Donald Trump. Le président américain s'est exprimé à la télévision et il a remis en doute l'état du système électoral dans son pays. Le tout à 3 mois d'élections de mi-mandat qui s'annoncent compliquées pour lui et le camp républicain. Dans ce journal, on va aussi parler de la rencontre Sonkodio Maïfaï prévue aujourd'hui à Dakar, du dernier conseil franco-allemand de l'ère Macron. Ce sera tout à l'heure près de Cologne. Je rectifie, on va parler de la rencontre Macky Sall du Maïfaï à Dakar et puis aussi de l'ambassade de France au Cameroun qui se justifie après le durcissement des mesures d'obtention de visa pour les étudiants camerounais désireux de venir faire leur scolarité dans des écoles privées françaises. Il sait parfaitement ce dont l'Ukraine a besoin, dit Volodymyr Zelensky, sûr de son choix. Le président a désigné hier soir son nouveau ministre de la Défense en la personne de Yevgeny Khmara, un responsable qui a fait carrière dans les services de sécurité ukrainiens et qui est donc chargé d'assurer l'intérim à la tête de ce ministère après le limogeage de Mykhailo Fedorov. Lui ne sera resté en poste que 6 mois, assez pour acquérir une certaine popularité au sein de la population, mais assez aussi pour se fâcher avec une partie de la hiérarchie militaire. Et il l'a d'ailleurs dit hier lors d'une conférence de presse. Pour lui, son départ est dû à un conflit avec le commandant en chef de l'armée ukrainienne, le général Oleksandr Sirski, plus traditionnel face à un Fedorov réformateur. Et pour les manifestants qui se sont réunis dans plusieurs grandes villes ukrainiennes hier, le matin puis le soir, eh bien le choix est vite fait. Ils préfèrent la méthode Fedorov. Reportage à Kiev de Lucas Lazo.
3: Fedorov, 35 ans, incarne la jeunesse et l'audace. Face à lui, Sirski, 60 ans, représente la vieille école militaire soviétique. Pour Olga, jeune mère de famille, rencontrée à la nuit tombée sous les fenêtres du Parlement ukrainien, le choix est évident.
4: Avec la gestion proposée par Fedorov, l'objectif, c'est la victoire. Ce que propose Sirski, en revanche, c'est obsolète.
3: Andrei travaille dans l'industrie de la défense. Pour lui, Fedorov a surtout imposé une nouvelle philosophie de la guerre.
5: Il essayait de faire évoluer la guerre vers quelque chose de beaucoup plus numérique, qui repose moins directement sur les hommes, afin de réduire le nombre de victimes et de soldats tués.
3: Autrement dit, plus de drones, moins de pertes humaines, une doctrine qui porterait ses fruits.
5: Nous avons l'impression d'être actuellement à un tournant avec ce qui se passe en Crimée, les frappes ukrainiennes en profondeur et les chaînes logistiques russes qui sont coupées. S'il part, nous risquons de revenir aux anciennes manières de faire la guerre.
3: 20 ans à peine et déjà vétéran, Sirski, blessé au combat, salue quant à lui l'action de Fedorov pour endiguer la corruption.
6: Les Ukrainiens ne tolèrent plus la corruption. Pourtant, elle continue de prospérer dans l'armée, notamment au ministère de la Défense. Alors voir M. Fedorov s'attaquer vraiment au problème et mettre une pression maximale pour y mettre fin, pour moi qui suis jeune, c'est très encourageant.
3: Alors que le couvre-feu approche, ces manifestants se promettent de revenir dès le lendemain pour obtenir le retour de Fedorov. Lucas Lazo, Kiev, RFI.
2: Et de nouvelles frappes russes cette nuit dans le sud de l'Ukraine à Odessa. 2 morts et 8 blessés selon le maire adjoint. Des immeubles résidentiels, un édifice religieux ou encore une école maternelle ont été pris pour cible. Des explosions entendues cette nuit à Doha, au Qatar. L'armée du Koweït dit, elle, faire face à des attaques de drones et de missiles, tandis que les sirènes d'alerte ont également retenti à Bahreïn. Depuis plusieurs nuits, le scénario se répète. L'Iran frappe les pays de la région, tout en étant frappé par l'armée américaine, qui l'a d'ailleurs à nouveau fait cette nuit, notamment dans le sud de la République islamique, près du détroit d'Ormuz. Selon la télévision d'État iranienne, 2 ponts ont notamment été visés dans la région de Bandakamir, ainsi qu'une gare à Bandar Abbas et l'aéroport d'Iranchar. Et c'était justement pour tenter de justifier cette guerre en Iran que Donald Trump s'était exprimé à la télévision américaine le 1er avril dernier. Eh bien, il a reparlé hier soir, mais cette fois pour parler du système électoral dans son pays, 3 mois avant les élections de mi-mandat qui s'annoncent délicates pour les républicains. Et Donald Trump est inquiet. Alors, pas directement du résultat, mais plutôt du système électoral en lui-même, car visiblement il n'a pas confiance. Nous ne pourrons plus jamais assister à une nouvelle élection volée, a-t-il dit, référence à la présidentielle de 2020, qu'il a perdue face à Joe Biden, dénonçant depuis à de multiples reprises, mais sans jamais en apporter la moindre preuve, des cas de fraude et d'irrégularité. Il craint donc que l'histoire, en tout cas selon sa version à lui, ne se répète, et il accuse la Chine d'être responsable du plus gros piratage de données électorales jamais observé dans le pays. Il annonce qu'il va déclassifier des documents montrant, je cite, des vulnérabilités choquantes dans le système électoral américain. Pour Romuald Sciorra, directeur de l'Observatoire politique et géostratégique des États-Unis de l'IRIS, Donald Trump est ici fidèle à lui-même. Il continue de semer le doute sur des élections avant même qu'elles aient lieu.
7: Ce à quoi nous avons assisté fait partie d'une stratégie. Il y a une dizaine de jours, lors du 4 juillet, le président nous parlait du danger communiste qui menaçait de l'intérieur les États-Unis. Aujourd'hui, il nous parle d'élections qui ont été grandement manipulées par la Chine, mais également avec la complicité de forces de l'intérieur. L'objectif est très clair, semer le doute sur le processus électoral et donc préparer une contestation de la part de l'administration de résultats qui devraient leur être défavorable, et cela afin de se maintenir au pouvoir. Depuis plus d'un an, nous assistons à des attaques incessantes contre la démocratie américaine, contre ses contre-pouvoirs. Je crains que nous soyons dans une forme de processus de coup d'État, entre guillemets, qui est pour objectif de garder le contrôle du pouvoir. Et en parallèle de tout cela, voyons les choses telles qu'elles sont. Un nouveau palier a été franchi concernant la presse, le président américain ayant demandé que l'on retire leur licence à de grands médias nationaux qui avaient refusé de diffuser son discours.
2: Des propos recueilli par Emmanuel Klotz. Et pas encore de réaction chinoise aux accusations de Donald Trump. Son homologue Xi Jinping est lui à Shanghai où il assiste à la conférence mondiale sur l'intelligence artificielle. Il s'y est exprimé il y a quelques heures, c'est d'ailleurs une première, ce qui montre à quel point Pékin essaie de peser dans ce secteur face justement aux États-Unis. Le développement de l'IA ne doit pas être le fait d'un seul pays, mais une symphonie de coopération internationale, a dit le président chinois. Macky Sall attendu à Dakar aujourd'hui. L'ancien président sénégalais ne va d'ailleurs pas s'y attarder, quelques heures seulement pour rencontrer son successeur Bassirou Diomaye Faye et tenter d'obtenir son soutien à sa candidature au poste de secrétaire général de l'ONU. C'est la première fois que Macky Sall revient au Sénégal depuis qu'il a quitté le pouvoir en avril 2024. 14 accords de coopération signés hier à Rabat en marge de la visite du chef de gouvernement français Sébastien Lecornu et de plusieurs de ses ministres. Ils ont participé à une réunion de haut niveau entre les deux pays, l'occasion aussi de faire un point d'étape avant la visite en France du roi Mohamed VI prévue normalement à l'automne. Les gouvernements français et allemand, eux, se retrouvent aujourd'hui en Allemagne dans un château près de Cologne pour un conseil des ministres commun. C'est le dernier d'Emmanuel Macron qui quittera le pouvoir l'an prochain. Avec le chancelier Olaf Scholz, ils vont tenter de prouver que le moteur franco-allemand fonctionne encore, malgré, c'est vrai, quelques ratés ces dernières semaines. Les deux hommes ont quand même dîné ensemble dès hier soir. Correspondance depuis Berlin de Pascal Thibault.
8: Je suis très heureux de pouvoir être là ce soir et demain et de pouvoir avancer dans ce moment qui est celui d'un réveil stratégique européen.
9: Merci à vous. Bonne soirée. Au revoir.
10: Réveil stratégique européen, réflexe franco-allemand ou encore rebondir avec des projets concrets après l'enterrement douloureux pour les deux pays du système de combat aérien du futur SCAF. Emmanuel Macron et Friedrich Merz veulent montrer pour ce dernier conseil des ministres franco-allemands du président français que Paris et Berlin peuvent encore trouver des convergences sur la sécurité, notamment avec la dissuasion nucléaire avancée qui doit se concrétiser dès cet automne. Plus d'Europe en matière de défense, de spatial, de compétitivité, un accord sur le financement pluriannuel de l'Union européenne pour les prochaines années figure à l'ordre du jour. Emmanuel Macron veut, dans sa dernière ligne droite, montrer qu'il peut encore porter des projets. Berlin, qui s'inquiète d'une victoire de Marine Le Pen à la présidentielle, veut faire avancer différents dossiers avant le printemps 2027. Dans une tribune, le président du groupe d'amitié France-Allemagne au Bundestag, Roland Theiss, estime que ce conseil des ministres bilatéral peut être une étape décisive pour ne pas céder au fatalisme, mais mettre en avant une responsabilité partagée pour l'Europe. L'accent mis sur la société civile lors de la rencontre est aussi un moyen peut-être de la renforcer si sur le plan politique, le franco-allemand était mis à mal. Pascal Thibault, Berlin RFI.
2: RFI 5h09 à Yaoundé, c'est la faute à la fraude. Voilà comment l'ambassade de France au Cameroun a justifié hier lors d'une conférence de presse le durcissement des modalités financières pour obtenir un visa. Des fraudes beaucoup plus nombreuses dans les dossiers présentés à Campus France par les étudiants camerounais qui veulent étudier dans les écoles privées françaises. Conséquence, ils doivent désormais apporter la preuve d'un paiement intégral de leur scolarité ou au moins montrer qu'ils sont en capacité de payer. Sinon, pas de visa à Yaoundé, Emmanuel Juntap.
11: La fraude est un vrai sujet, explique l'ambassade de France. Muriel Piquet-Viaud, conseillère de coopération et d'action culturelle, décrit les stratégies diverses utilisées dans les dossiers d'étudiants camerounais admis dans des écoles privées en France.
12: La fraude, elle peut être diverse. Ça peut être un papier d'identité qui n'est pas le bon. Ça peut être une attestation comme quoi vous avez de l'argent bloqué. Ça ne vient pas d'une banque.
11: Les autorités consulaires françaises disent avoir relevé leur niveau de vigilance au regard de la récurrence de ces irrégularités.
12: Il y a énormément de possibilités de frauder. Donc on a un service maintenant de fraude qui est un service très important et qui vérifie chaque pièce.
11: Qu'adviendra-t-il des étudiants qui avaient déjà payé des acomptes en France? Réponse de la conseillère de coopération et d'action culturelle à l'ambassade de France au Cameroun.
12: Ça dépend bien évidemment des établissements dans lesquels l'argent a été versé. Là, il s'agit de bloquer une somme d'argent dans un compte. Quand le visa est accordé et l'enfant est accepté, cet argent est débloqué.
11: Le Cameroun est jusqu'ici le seul pays africain à se voir imposer de nouvelles règles pour la mobilité de ses étudiants, une décision que dénoncent de nombreuses familles. Emmanuel Juntap, Yaoundé, RFI.
2: Et mardi, des dizaines de personnes avaient dénoncé ce changement en manifestant devant l'ambassade à Yaoundé. On part dans le sud de la France où se déroule en ce moment le festival Convivencia. C'est jusqu'à lundi, un festival de musique itinérant avec sa péniche qui débarque dans des villages le long du canal du Midi. Et pour cette 30e édition, on nous fait de la concurrence. Alors pas tant sur le plan musical, ça chante mieux que chez nous, croyez-moi, mais sur le plan radiophonique, avec Radio Convivencia. Aux manettes, ou plutôt au micro des jeunes de la région, venus de structures locales, des centres de loisirs, des maisons de quartier ou encore des foyers pour enfants, Léa Boutin-Rivière a assisté à l'une de leurs émissions reportage.
13: Sur Radio Convivencia, pas de présentateur professionnel. Ce soir, l'émission est animée par les jeunes du foyer pour enfants de la région. Tous les âges sont représentés, de 7 à 16 ans.
14: Bonjour à tous et à toutes. Au programme de notre émission...
13: Pour ces jeunes qui font leur premier pas derrière un micro, cet atelier est une vraie fierté, même si ce n'est pas si facile. Nolan a 14 ans.
15: Je suis content parce que j'avais le stress, mais j'ai réussi à surmonter mon stress, mais j'aime pas trop parler en public parce que j'ai peur de pas y arriver ou de bégayer, et ça j'aime pas trop.
13: Un vrai défi donc. Heureusement, pour apprendre à se dépasser, les jeunes sont accompagnés.
16: Imaginons qu'on ait déjà dépassé le quart d'heure, les 20 minutes, et qu'il vous reste des questions, je vais vous faire ce signe-là.
13: Toute la journée, ce petit groupe d'une dizaine d'enfants a pu compter sur les conseils avisés de Mario Bompard, animateur radio de profession.
16: L'idée c'est quand même que les jeunes s'éclatent. Il y a à la fois donc une partie de l'atelier qui est vraiment en fait appréhendée de la radio, simplement comment parler dans un micro, comment bien s'exprimer. Mais au-delà de la radio, c'est comment ils vont s'ouvrir, comment le soir ils vont se coucher avec des nouvelles images dans la tête et une ouverture d'esprit un peu plus large.
13: Résultat, un peu plus d'une heure d'émission avec pas moins de 6 invités. Et surtout, mission accomplie, les jeunes repartent tous avec le sourire avant de, pourquoi pas, retenter l'expérience l'an prochain.
2: Un reportage de Léa Boutin-Rivière. Et puis 4 900 000 euros adjugés et vendus chez Sotheby's pour un maillot de football, mais pas n'importe lequel. Celui porté par Pelé en finale de la Coupe du Monde masculine de football de 1958, remporté par le Brésil. Le Brésil, je le rappelle, qui ne sera pas en finale de cette édition dimanche, ce sera Argentine-Espagne. On suivra ça évidemment sur RFI. Il est 6h13 à Paris.
17: Gaëtan Plenet.
2: Le retour de l'actualité africaine dans un gros quart d'heure. D'ici là, on va rejoindre notre correspondante en Lituanie. Elle va nous parler de l'isthme de Courlande, un site inscrit sur la liste du patrimoine mondial de l'UNESCO, partagé entre deux pays, la Lituanie donc, et la Russie. Et on verra que ce n'est pas facile de coopérer, ça n'aide pas à la préservation du site. On va suivre aussi notre invité culture. Et puis, on va parler à nouveau des problèmes de fertilité dans le Conseil Santé du jour. Mais d'abord, on part en Corée du Sud, qui pense avoir trouvé la solution pour accompagner les seniors isolés, des poupées dotées d'intelligence artificielle. C'est proposé par les services sociaux de quartier. Une façon, nous dit-on, de lutter contre les troubles psychiques qui peuvent être liés à la solitude, comme la dépression et même la maladie d'Alzheimer. Ces poupées, elles parlent, elles encouragent à sortir marcher, à jouer, et elles accompagnent les seniors dans leur quotidien. Reportage de Célio Fioretti.
18: Banlieue sud de Séoul, dans son petit appartement d'un complexe résidentiel, Han Sang-ik, 93 ans, nous reçoit, charentaise aux pieds. Monsieur Han, originaire de Corée du Nord, vit seul à Séoul où il a refait sa vie. Mais aujourd'hui, ses enfants, trop occupés à travailler, ne peuvent pas venir le voir régulièrement. Assis sur son vieux canapé en cuir, il nous présente celle qui partage sa vie, la poupée Cholongi. Une petite poupée à l'apparence d'une jeune fille aux grands yeux sortis d'un dessin animé, couette brune et salopette rouge.
17: Avant, je m'ennuyais, je n'avais personne à qui parler. Mais depuis qu'elle est là, je la pose sur une chaise et quand nous parlons, j'ai l'impression qu'elle prend soin de moi, qu'elle pense à moi. Alors je me dis que moi aussi je dois prendre soin d'elle. Nous partageons notre quotidien ensemble, comme des compagnons de route. Rappelle-moi, quand est-ce que je dois prendre mes médicaments ?
19: Pour vous, c'est le matin, midi et le soir, avant de se coucher.
18: Au-delà d'une compagnie au quotidien, ces poupées dotées d'intelligence artificielle aident également les personnes âgées à prendre soin d'elles.

0: cette entrepreneuse sud-coréenne est l'une des pionnières en la matière avec la création de la poupée Yodel en 2009. Elle nous explique ce qui l'a motivée à créer cette poupée.
1: Il y a 50 ans, trois générations vivaient ensemble dans une même maison. Aujourd'hui, plus du tout. Les Coréens sont également très occupés et il n'est pas facile de rendre visite à ses parents une ou deux fois par an. Les contacts se font surtout par téléphone. Tous les jeunes sont connectés au monde grâce à Internet, alors que les personnes âgées, pourtant parmi les plus vulnérables, ont du mal à s'en servir. Quant aux travailleurs sociaux, même lorsqu'ils passent régulièrement, cela représente au mieux 10 ou 20 minutes par semaine. Le reste du temps, ces personnes restent seules.
0: Aujourd'hui, près de 22 000 poupées de ce genre sont utilisées en Corée du Sud. Principalement achetées et distribuées par les services sociaux sud-coréens, il s'agit d'une manière pour le gouvernement de lutter contre la solitude des seniors, de plus en plus nombreux dans une société vieillissante. C'est le Fioretti, Séoul, RFI.
2: Un reportage à retrouver sur RFI.fr. Et c'est aussi en Corée du Sud, à Busan, que débutera dimanche la 48e session du Comité du patrimoine mondial de l'UNESCO. L'inscription d'un site naturel ou urbain sur la liste du patrimoine mondial permet de reconnaître sa valeur exceptionnelle et surtout d'assurer sa protection. Ça fait plus de 20 ans que l'isthme de Courland, partagé entre la Russie et la Lituanie, est inscrit sur cette liste. Et comme pour près de 150 autres sites, son état de conservation va être étudié. On vous retrouve en Lituanie, Marielle Vituro, vous êtes notre correspondante. Là-bas, on commence par le commencement. Qu'est-ce qui fait la particularité de cette péninsule de Courland ?
3: Oui, bonjour. Cette péninsule, c'est une longue bande de terre de 100 km qui peut être très étroite. À certains endroits, elle fait tout juste 400 mètres de large. Elle est recouverte de magnifiques dunes et de pinèdes. Elle est partagée entre la Lituanie et la Russie. Elle longe les côtes de Lituanie et l'enclave russe de Kaliningrad. Et d'un côté se trouve la lagune de Courland. Les eaux sont douces et poissonneuses. De l'autre, c'est la mer Baltique. Donc, comme vous l'avez dit, le site est inscrit depuis l'an 2000 sur la liste du patrimoine mondial. C'est un paysage tout à fait spectaculaire. À l'écosystème très fragile car les dunes s'érodent. Et par exemple, dans les années 1920, l'écrivain Thomas Mann, l'écrivain allemand, y avait sa résidence d'été.
2: Et cette séparation qu'on évoquait entre la Russie et la Lituanie, eh bien, ça pose problème.
3: Oui, la protection du site inscrit à l'UNESCO doit être gérée en commun par les deux pays. Mais depuis 2014, date de l'annexion de la Crimée par la Russie, ils ne se parlent plus. Et par exemple, lors de la session du comité, la Lituanie va présenter son plan de gestion pour sa partie. La Russie devrait le faire pour la sienne. Mais comme le souligne le rapport, elle n'a remis aucun document au comité du patrimoine mondial. Dans son rapport préliminaire, l'UNESCO enjoint fortement les deux parties à travailler ensemble. Mais pour les autorités lituaniennes, travailler avec la Russie, qui est aussi l'agresseur dans le conflit contre l'Ukraine, eh bien c'est complètement impensable.
2: Et la Russie qui a aussi des projets grandioses de son côté de la péninsule, ça inquiète hein, les Lituaniens comme l'UNESCO.
3: Oui, à quelques kilomètres de la frontière, dans la ville de Rybachi, du côté lagune, eh bien, la Russie envisage de construire un grand complexe hôtelier de 200 hectares. Des constructions pouvant aller jusqu'à 15 mètres de hauteur y sont autorisées. Un point de passage fluvial international pour passagers est aussi prévu. Et c'est un projet dont la Lituanie a été mise au courant grâce à une ONG russe sur l'environnement qui a servi de lanceur d'alerte. La Russie n'a encore fourni aucune évaluation d'impact sur le patrimoine. Et en l'état, il est encore très difficile d'être au courant de l'avancement des travaux dans ce projet. Il pourrait avoir aussi, selon certaines sources, un volet militaire à ce projet. D'ailleurs, les services de renseignement lituaniens publient chaque année un rapport public. Ils notent un renforcement de la présence des forces armées dans cette enclave russe au sud de la mer Baltique. Et la brigade d'infanterie de marine basée à Kaliningrad devrait s'agrandir pour devenir une division.
2: Merci Marielle Vituro, correspondante de RFI en Lituanie. Le festival Nuit d'Afrique, ça continue jusqu'à dimanche à Montréal. Et cette année, le public a pu découvrir, ou peut-être redécouvrir, le groupe Zalam Kao, un jeune collectif aux sonorités assez inclassables entre fusion de jazz, reggae, musique latine et afro-pop. Un métissage caractéristique de Montréal où les diasporas s'entremêlent, et c'est d'ailleurs là-bas que les 6 membres se sont rencontrés. Et parmi eux, Edaï Larobina et Clovis Lamar, ils sont nos invités culture ce matin, interrogés par Lisa Giroldini.
4: Zalam Kao, bonjour.
5: Bonjour Lisa.
6: Allô.
4: Vous vous êtes rencontrés quand vous étiez encore étudiant. Qu'est-ce qui a été le point commun, le point d'ancrage musical entre vous? Autour de quoi vous vous êtes retrouvés?
6: On est tous issus de la musique

0: De Montréal, puis des jams, puis du fait de faire de la musique dans des lieux comme des apparts, des parcs. Puis sinon, ben, de la musique, je pense qu'il nous lie beaucoup, c'est de la musique qui est acoustique, qui a du groove, qui bouge, tu sais. Je pense que ça part de là.
1: Donc, vous l'avez dit, vous êtes un collectif montréalais, mais vous avez tous des origines ailleurs qu'au Canada, plutôt en Haïti, en Argentine, au Brésil, en Tunisie. Est-ce que vous pouvez raconter l'impact de tous ces pays sur votre musique?
0: Ça se fait naturellement, puis il y a des influences de partout, puis même des influences de lieux dont on vient pas, tu sais, comme de la musique cubaine, de la musique aussi afro at large, là, tu sais, juste qui nous influence beaucoup. Donc, on est très fiers de représenter des pays que t'as nommés, mais comme c'est quasiment plus grand que ça dans le sens où nous, on voit pas de limite, je pense, à ce qui peut nous donner de la créativité.
2: On est allé à Saint-Jérôme un moment faire un spectacle devant une classe de francisation. Il y a eu une discussion après avec les gens, puis tu sais, c'est le genre de moment où est-ce qu'on réalise qui est-ce qu'on représente, c'est aussi, malgré nous, t'sais, pas d'avoir choisi quoi que ce soit là-dedans, mais d'être issu de la diversité, puis de se rencontrer ensemble, puis de montrer tout ça, ben, on apprend au fil de cette aventure-là des Alam Kao qu'on représente en quelque sorte la diversité, mais aussi l'intégration culturelle.
1: Vous êtes quasiment tous passés par des études musicales assez poussées. Est-ce que vous cherchez à faire une musique qui montre que vous avez la théorie, ou au contraire, est-ce que vous essayez de vous éloigner un peu de cette théorie pour laisser place à la spontanéité, l'improvisation?
0: Moi, personnellement, je prétends pas être un grand joueur de jazz. Puis je pense que ce que nous, on défend, c'est nos présences scéniques à chacun, de proposer quelque chose qui est en français, en portugais, plusieurs langues, plusieurs flows, plusieurs présences sur scène. C'est ce qu'on essaie de défendre.
1: Votre premier album, vous l'avez sorti en octobre de l'année dernière, 2025, il s'appelle « Tout l'humain ». C'est un double sens créole qui veut dire à la fois « tous les humains » et « être allumé ». Pourquoi ce titre? Et est-ce que vous pouvez parler un peu de ce disque?
0: On était en Gaspésie, puis Ogur Haïfé, en fait, qui est notre frontman chanteur, qui est haïtien, venait pour la première fois en Gaspésie. Je sais pas si t'es déjà allé en Gaspésie, ça veut dire le bout du monde. Puis quand t'arrives à Percé, qui est un espèce de spot iconique au Québec, on est arrivé là pour la première fois, puis on a comme monté en haut d'une croix, en fait, qui est en haut d'un espèce de petite colline. Puis là, Antonio était comme vraiment excité. Comme on avait eu une folle journée, que tout était super. Puis il a commencé à crier « On est tout l'humain! On est tout l'humain! » Puis nous, on était comme « C'est quoi ça? Qu'est-ce que ça veut dire? » Puis je pense sans joke, sur le moment même, on s'est dit, c'est le nom de l'album, faut qu'on fasse une chanson tout l'humain. Puis tout ça est arrivé, puis c'est parti de là. Mais en gros, lui, il nous a expliqué après l'expression, que c'est une expression qui est, je pense, assez courante en créole haïtien pour dire on est tout allumé. Puis nous, on trouvait le double sens intéressant qu'en français, tout l'humain, ça peut être aussi toute l'humanité. Ça collait au projet, la chanson aussi, c'était comme une des chansons qu'on trouvait qui était le plus représentative du projet. C'est comme ça allait de soi, on dirait.
1: Salam Kao, merci beaucoup.
0: Merci à toi.
2: Et merci beaucoup.
3: Et Daïla Robina et Clovis Lamar du collectif Zalam Kao, ils étaient interviewés par Lisa Géraldini.
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3: Et les plus fidèles d'entre vous s'en souviendront peut-être, il y a une dizaine de jours, RFI vous parlait du Congrès mondial sur la médecine reproductive. Chercheurs et médecins du monde entier y ont présenté et comparé leurs études et expériences autour de l'infertilité. Un sujet que connaît bien l'invité de Caroline Paré ce matin, elle le traite en Côte d'Ivoire.
5: Docteur Olali Manquekwasi, bonjour.
6: Bonjour.
5: Vous êtes médecin spécialiste en fertilité et procréation médicalement assistée. Quelles sont les principales causes de l'infertilité que vous constatez, vous, dans votre pratique à Abidjan?
6: À Abidjan, je dirais que la première cause, c'est l'âge. Parce que les femmes arrivent tard à la prise en charge de la fertilité, soit par ignorance, soit parce qu'elles n'atteignent une stabilité familiale, financière et professionnelle qu'à un certain âge. Donc moi, je dirais que la première cause, c'est l'âge. Après, il y a les infections, il y a les fibromes, il y a de l'endométriose. Mais moi, dans ma pratique, je dirais c'est l'âge.
5: Et pour ces autres causes que vous avez citées, ça veut dire qu'on va traiter le problème avant d'envisager d'entrer dans un programme, par exemple, de procréation médicalement assistée?
6: Exactement. Tout le monde n'arrivera pas à la fécondation in vitro. Il suffit de consulter. La prise en charge de la PMA commence par le diagnostic.
5: Connaître les causes, connaître les facteurs.
6: Connaître les causes, les facteurs, avant d'envisager un parcours.
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3: À tout à l'heure, Caroline Paré, le retour de l'actualité africaine dans 4 minutes. Mais d'abord de la musique. C'est dans notre playlist du mois sur RFI et une collaboration ce matin. King Madi, Tiwa Savage et Flavor. Voici Lady sur RFI.

0: Lady de King Maddy, Tiwa Savage et Flavor à retrouver sur, avec tous les autres titres dans notre playlist officielle sur RFI.fr, rubrique musique. À suivre le journal de l'actualité africaine en français, sauf si vous nous écoutez en Swahili, en Afrique de l'Est. Là, vous avez rendez-vous avec 30 minutes d'informations en Swahili. Très belle journée à tous.
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4: Et maintenant, je crois que nous allons pouvoir vous quitter, auditeurs amis, en vous souhaitant une excellente journée à tous.
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2: Pierre Boudias.
1: RFI Matin, ça débute. Ravi de vous retrouver. Programme bien entendu chargé ce vendredi. L'Ukraine qui bouillonne après le limogeage du très populaire ministre de la Défense par Volodymyr Zelensky. Les Ukrainiens dans la rue et le chef d'État sous pression. On parle aussi ce matin de la grand-messe de l'IA qui débute à Shanghai, de nouvelles frappes américaines sur l'Iran. Et puis de Donald Trump qui s'en prend à l'organisation des élections de mi-mandat en novembre. Bonjour Julien Coquelroel.
3: Bonjour Pierre. À la une, en effet, les États-Unis et cette allocution à la télévision de Donald Trump cette nuit pour accuser notamment la Chine d'ingérence électorale. Dans l'actualité également, la colère et l'incompréhension en Ukraine après le limogeage du ministre de la Défense, le remaniement impopulaire mené par Volodymyr Zelensky qui semble privilégier les plus loyaux à son égard, vous l'entendrez. On part aussi en Chine, vous le disiez, Xi Jinping plaide pour la régulation de l'IA et Pékin donne l'exemple en interdisant les robots conversationnels. Et puis la finale de la Coupe du Monde à New York dimanche et le désintérêt des New-Yorkais à la fin de cette édition.
1: Est-ce une façon de discréditer les élections qu'il risque de perdre en novembre prochain ? Donald Trump s'est en tout cas adressé aux Américains cette nuit.
3: À quelques mois donc des élections de mi-mandat, mal engagé pour lui et alors qu'il continue d'affirmer sans preuve que sa défaite de 2020 face à Joe Biden était le résultat d'une manipulation, le président américain est revenu dans une allocution télévisée sur l'une de ses marottes, le système électoral des États-Unis, qui resterait selon lui un obstacle majeur à la grandeur de l'Amérique et qu'il juge trop perméable aux fraudes. Il vante encore une fois son projet de loi Save America Act, toujours bloqué par le Sénat, et qui durcirait les conditions d'accès au vote pour les Américains les plus modestes en exigeant des pièces d'identité spécifiques. Mais Donald Trump a aussi annoncé cette nuit la déclassification de documents faisant état, selon lui, d'ingérence étrangère. Et il s'en prend directement à la Chine, Edouard Maille.
4: La Chine serait responsable d'ingérence électorale et cela depuis plusieurs années, en commençant par l'élection de 2020 perdue par Donald Trump, avec ce qui pourrait être selon lui la plus grande atteinte de l'histoire à des données personnelles d'Américains.
5: Ce qui a permis à la Chine d'obtenir illégalement 220 millions de fichiers d'électeurs américains.
4: Sauf qu'aux États-Unis, ces informations sont publiques, même si souvent payantes. Le président s'appuie sur ces documents confidentiels qui existent, mais son interprétation est exagérée et de nombreuses preuves des ingérences auraient été cachées par le Deep State, selon Donald Trump, l'idée d'un État profond qui œuvre contre lui. Le président s'en est aussi pris au système électoral, ses machines électroniques pour voter et comptabiliser les votes.
5: Elles sont vulnérables, elles sont faciles à compromettre et des personnes dans notre gouvernement le savaient.
4: Ces accusations ne sont pas nouvelles, de même que celles selon lesquelles des personnes non américaines ou même déclarées mortes auraient voté. Et de tels cas existent, mais dans une proportion nettement plus infime que celle avancée par Donald Trump et sans conséquence sur les résultats. Mais avec cette ribambelle d'accusations, Donald Trump relance les doutes qui existent dans la société américaine sur la fiabilité des élections. Edouard Maille, Atlanta, RFI.
3: Et ce discours de Donald Trump que plusieurs chaînes américaines comme NBC, CNN et ABC ont choisi de ne pas diffuser, le président américain connu pour ses attaques contre les journalistes appelle en réaction au retrait des licences de ses chaînes et suggère sans preuve qu'elle pourrait être impliquée dans des tentatives de fraude électorale.
1: Donald Trump qui continue aussi de s'enfoncer dans la guerre avec l'Iran.
3: De nouvelles salves de frappes américaines pour la 6e nuit consécutive qui ont touché, selon les autorités du pays, des infrastructures de transport et notamment des ponts. 7 morts, selon un média d'État iranien. Alors que de son côté, Téhéran continue sa riposte dans le Golfe, les sirènes d'alerte à Bahreïn, des attaques de drones repoussées au Koweït et l'armée du Qatar qui dit avoir intercepté des missiles. La situation dans la région à suivre minute par minute dans notre direct sur RFI.fr.
1: De nouvelles manifestations annoncées en Ukraine aujourd'hui.
3: Après celles qui ont secoué hier plusieurs villes du pays, une rare démonstration de colère scolaires depuis le début de la guerre en 2022. Des mobilisations de citoyens et de soldats en civil après l'annonce de l'éviction du ministre de la Défense, Mikhaïlo Fedorov, lui qui avait été nommé il y a tout juste 6 mois et engagé un pivot de la stratégie ukrainienne davantage tournée vers les drones et les nouvelles technologies. Le désormais ex-ministre s'en est frontalement pris au commandant en chef des armées, accusé de prôner une vision de la guerre plus traditionnelle et plus coûteuse en vie humaine. L'opinion semble depuis continuer de se rallier à Mikhaïlo Fedorov malgré la nomination d'un responsable des services de renseignement pour assurer l'intérim. Comment expliquer ce remaniement si impopulaire mené par Volodymyr Zelensky? Faut-il voir surtout une volonté de resserrer le pouvoir autour de la présidence et de s'entourer des plus loyaux? C'est en tout cas ce que pense Oleksandr Kraïev du Conseil ukrainien pour la politique étrangère.
2: Pour chaque nomination, on ne voit qu'un seul point commun, un seul thème récurrent. Leur principal atout, c'est que ce sont des personnes qui sont fidèles à Volodymyr Zelensky. Ils lui sont totalement loyaux et ils sont en quelque sorte ses créatures. À mon sens, c'est la seule chose qui compte pour le président. On a besoin de ses fidèles quand on doit prendre des décisions impopulaires. Et Zelensky s'y prépare clairement. Et en ce moment, on parle beaucoup de nouvelles lois sur la mobilisation militaire qui pourraient être annoncées. Il y a aussi de nouvelles réformes qui doivent être votées afin d'obtenir des prêts conformément aux exigences du Fonds monétaire international.
3: Pour recueillir par Sofia Katsenkova et parmi les fidèles nommés hier, le chef du groupe public Naftogaz, Sergueï Koretsky, propulsé au poste de Premier ministre, chargé notamment de préparer l'hiver face au risque de nouvelles frappes russes sur les infrastructures énergétiques du pays.
1: C'est une priorité nationale pour la Chine, tenir tête aux États-Unis dans le domaine de l'intelligence artificielle.
3: Et signe de l'importance de ce sujet, le président Xi Jinping s'est exprimé il y a quelques heures à la conférence mondiale sur l'IA organisée à Shanghai. Le président chinois y a plaidé pour que l'IA ne soit pas l'apanage d'un seul pays. Il appelle à la coopération et à une approche mondiale de l'IA centrée sur l'humain. Xi Jinping qui estime aussi nécessaire de réglementer le secteur pour compenser les risques, car face à l'Amérique de Donald Trump, la Chine fait aussi figure de pionnière dans la régulation de l'intelligence artificielle. Elle vient ainsi d'interdire l'usage des robots conversationnels intelligents, les compagnons IA, dangereusement addictifs. Louise Jouvezhomme.
6: Je suis amoureuse d'une IA, c'est un amour sincère. Dès mon réveil, j'ouvre l'application pour flirter avec lui. Tout ce que je peux vous dire, c'est que je suis accro. Ça me procure exactement l'intensité émotionnelle dont j'avais besoin.
7: Cet internaute n'est pas la seule à s'émerveiller des capacités de l'intelligence artificielle. En Chine, plus de 500 millions de personnes utilisent régulièrement des robots conversationnels comme conseiller, soutien émotionnel, voire petit ami. Des relations qui ne sont pas sans risque pour Alexandre Hudon, médecin psychiatre.
8: Les robots conversationnels ont tendance à valider les propos de l'utilisateur. D'où ce phénomène-là d'addictivité. Une façon de bien le comprendre, c'est comme être humain à la base, on aime plaire, on aime recevoir de la validation. Donc, quand on ne le ressent pas dans nos relations personnelles, mais que le robot conversationnel le donne constamment, on finit par inévitablement développer cet attachement-là avec le robot et éloigner les autres parce qu'on veut cette validation-là.
7: Ce retrait sur soi, c'est d'ailleurs ce que craint la Chine, qui exige désormais des entreprises qu'elles protègent davantage leurs utilisateurs contre le risque d'addiction. Faute d'y parvenir, les plus importantes ont préféré retirer leurs outils du marché, au grand désespoir de certaines personnes qui voient disparaître des mois, voire des années de conversation avec leur robot personnalisé.
3: Louise Jouvezhomme.
1: À 2 jours de visite de Sébastien Lecornu au Maroc et 14 accords de coopération signés entre Paris et Rabat, la France et le Maroc se rapprochent et l'Algérie et l'Allemagne font de même.
3: Le président algérien Abdelmadjid Tebboune effectue une visite de 2 jours à Berlin. Il a rencontré hier son homologue Frank-Walter Steinmeier et le chancelier Friedrich Merz avec lequel il a donné une conférence de presse commune. Le développement des relations économiques était au cœur de ces échanges. Mais le sort du journaliste français Christophe Glaise est aussi venu sur la table, Pascal Thibault.
9: Concernant Glaise.
10: La question d'un journaliste allemand a dû être répétée une seconde fois avant que Abdelmadjid Tebboune ne réponde à une question sur Christophe Glaise. Visiblement irrité, le président algérien a répliqué en arabe « Je ne m'exprimerai pas sur ce sujet par respect pour la justice de mon pays et encore moins à l'étranger ». La réponse sèche du président algérien montrait que le rôle joué par le président Steinmeier l'an dernier pour obtenir la grâce de l'écrivain Boualem Sansal ne serait pour l'instant pas couronné du succès dans le cas du journaliste Christophe Glaize, malgré la rencontre entre les deux chefs d'État. Abdelmadjid Tebboune a ensuite été reçu par le chancelier Friedrich Merz. Les deux hommes ont mis en avant lors de leur conférence de presse commune le développement des liens économiques entre les deux pays.
11: J'ai expliqué au président que l'Allemagne souhaite un développement substantiel de nos relations économiques, notamment dans le domaine énergétique.
10: Une déclaration commune sur un agenda stratégique bilatéral a été adoptée. Un forum économique germano-algérien est prévu ce vendredi. En amont, Alger annonçait la conclusion d'une trentaine d'accords concernant les livraisons d'hydrocarbures, mais aussi les énergies renouvelables et l'exportation d'hydrogène vert vers l'Allemagne. Pascal Thibault, Berlin RFI.
1: Il est 5h10 en temps universel. Toute cette semaine, RFI est à bord de l'Ocean Viking.
3: Le bateau de sauvetage affrété par l'ONG SOS Méditerranée qui patrouille actuellement dans les eaux internationales au large de la Libye à la recherche d'embarcations en détresse. Alors qu'au moins 865 migrants sont morts cette année en tentant la traversée, l'équipage est sur le qui-vive. Elliot Brachet.
12: L'Ocean Viking glisse sur une mer d'huile. À la proue du navire, Yanis est accoudé au bastingage, une paire de jumelles rivée à ses yeux.
13: Nous venons d'entrer dans la zone de recherche et de sauvetage libyenne. On est encore proche de la Tunisie à l'ouest. Et bientôt, nous allons changer de cap pour patrouiller vers l'est. Si nous détectons quelque chose de suspect, nous appelons la passerelle. Depuis le poste de pilotage, il faut vérifier les caméras et les radars. Si on est trop loin, on devra dérouter le bateau pour se rapprocher et identifier la cible.
12: Le soleil est à son zénith. Soudain, une forme apparaît dans l'immensité. Une barque en bois, bleue, vide, abandonnée aux vagues. Aurait-elle chaviré, son équipage secouru ou ramené à terre? Autant de questions pour Claire, la logisticienne à bord.
14: Comme le bateau était vide et que les moteurs ont été retirés, ce serait potentiellement les gardes-côtes tunisiens ou libyens qui ont intercepté l'embarcation et amené les personnes vers la Libye ou la Tunisie. C'est des personnes, des vies et des espoirs qui sont ramenés vers une situation ou un pays qu'ils essaient d'échapper. Et du coup, c'est beaucoup de frustration, de la tristesse. Et il y a toujours ce sentiment d'être arrivé trop tard.
12: Une impression de course contre la montre, souvent perdue d'avance. Patrouillant à une vitesse de 5 nœuds, le navire humanitaire est bien moins véloce que les gardes-côtes libyens ou tunisiens. Elliot Brachet à bord de l'Ocean Viking, RFI.
1: Et puis Julien, à deux jours de la finale de la Coupe du Monde, sera-t-il bien raisonnable de jouer au foot dimanche à New York?
3: Pas sûr, alors que dans la métropole américaine, l'air va atteindre un seuil qualifié de dangereux pour la santé en raison des fumées des incendies au Canada. La question reste entière, mais ça n'empêche pas pour l'instant l'Argentine et l'Espagne de se préparer à leur choc pour remporter la compétition. Des milliers de supporters des deux pays sont en train d'affluer vers New York. Dans le désintérêt quasi total des locaux, le match qui sera regardé dans le monde entier peine toujours, il faut bien le dire, à susciter l'enthousiasme des New Yorkais. Cédric de Oliveira.
15: Hormis Times Square, épicentre du foot depuis le début de la Coupe du Monde, difficile de croiser des gens portant des maillots de telle ou telle sélection. William promène plutôt fièrement son labrador dans les rues de Manhattan et lorsqu'on lui demande quelle sera l'affiche de la finale, il n'est pas complètement sûr de lui.
16: Eh bien, je crois que tout le monde a entendu parler de l'Argentine, de l'Espagne aussi. Je ne sais pas trop ce qui se passe avec l'Espagne, mais je crois que c'est tout ce que je sais.
15: Espagne-Argentine, c'est bien ça. Lamine Yamal contre Lionel Messi, des stars mondiales, mais deux rues plus loin, Conrad n'a pas l'air non plus très emballé.
17: La finale à New York, oui, mais ça ne m'intéresse pas. Je n'ai même pas regardé un match jusqu'à maintenant. Là, peut-être que je le ferai pour la finale, parce que c'est la finale. Peu importe qui gagne, je suivrai le match juste pour le spectacle.
15: Il faut attendre la 12e personne interrogée. On a compté cette fois à Brooklyn pour croiser un fan de soccer. Joseph regarde un peu le championnat anglais et il a une préférence pour le vainqueur.
18: Je crois que je préfère l'Argentine. Messi est un grand joueur. J'aime bien la façon dont l'équipe attaque. Elle rend le jeu plus amusant. Je vais regarder le match.
15: Même avec détachement, les New Yorkais devraient donc jeter un œil sur l'événement sportif le plus suivi de la planète. En 2022, la finale entre la France et l'Argentine avait été suivie par 1,5 milliard de personnes. Cédric de Oliveira, New York, RFI.
3: Espagne-Argentine, finale de la Coupe du Monde à suivre en direct sur RFI si vous nous écoutez en Afrique. Dimanche, la petite finale France-Angleterre, ce sera demain à Miami.
1: Et on ne peut pas dire qu'on a hâte ici à Paris. Merci Julien Coquel-Rouem, on vous retrouve pour le journal de 7h, temps universel. Il est 5h14. 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Nous sommes ensemble pour 3 heures d'actualité, de chroniques, de sport, de musique. Elles nous emmèneront en Ukraine. Vous l'avez entendu, le président Zelensky provoque la colère de la rue. Manifestation pour dire non au limogeage surprise du ministre de la Défense, Mikhaïlo Fedorov, et pour défendre sa méthode tournée vers l'usage des technologies.
19: Il essayait de faire évoluer la guerre vers quelque chose de beaucoup plus numérique, qui repose moins directement sur les hommes, afin de réduire le nombre de victimes et de soldats tués.
1: Vous l'entendez, nous serons dans l'une de ces manifestations. On évoquera également la situation au Moyen-Orient et ses nouvelles frappes américaines sur l'Iran. La charge de Donald Trump contre les supposées ingérences étrangères à l'approche des élections de mi-mandat. Et nous serons à Shanghai, où s'est ouverte la plus importante conférence internationale sur l'intelligence artificielle. À suivre également l'actualité africaine et cette visite qui sera particulièrement scrutée au Sénégal. L'ex-président Macky Sall, reçu par son successeur Bassirou Diomaye Faye. Il vient demander le soutien de son pays dans sa candidature au poste de secrétaire général de l'ONU. Une rencontre loin d'être décorrélée de la situation politique interne, nous dira le chercheur Moussa Diouf.
20: L'alliance du président Macky Sall serait une occasion d'aborder cette question d'alliance entre le président Diomaye et le parti APR que dirige Macky Sall pour pouvoir mener une campagne électorale pour les élections locales, législatives, pourquoi pas présidentielles en 2029.
1: Entretien retrouvé dans un peu moins d'une heure. De la musique également à suivre avec nos confrères canadiens qui nous feront découvrir

0: 91,4% des candidats ont en effet décroché le bac cette année. Et parmi les déçus, certains ne vont tout simplement pas retourner au lycée à la rentrée prochaine. Chaque année, 110 000 jeunes disparaissent des radars, sans diplôme ni formation. Ce sont des décrocheurs, des décrochés du système scolaire. En leur permettant de se former à la mécanique vélo, Mathieu Bertrand, professeur au lycée professionnel Camille Genazzi à Paris, a permis à 7 jeunes adultes de se remettre en selle. Dans cet atelier d'un établissement d'enseignement adapté se joue leur reconstruction. Il s'agit de réparer. Pour avancer, Laurence Théo a rencontré toute l'équipe en ce dernier jour de formation.
1: La béquille, elle ne se positionne pas exactement comme il faut. En théorie, il faudrait qu'elle soit vraiment comme ça. D'accord, c'est une béquille qui est centrale, qui vient entourer la roue arrière, donc à droite et à gauche.
2: Voilà pour la consigne donnée par Mathieu Bertrand, professeur en mécanique vélo. Cheveux roux, longs et ondulés, barbe et lunettes, Kylian fronce les sourcils.
3: J'ai déjà ma petite idée, peut-être la béquille desserrée ou éventuellement une plaque qui s'est de buter la béquille à redresser, qui s'est tordue avec le temps et le poids du vélo.
2: Kylian a 19 ans. Dans le passé, il a rencontré des difficultés scolaires.
3: Je suis 10 dyslexique, dyscalculie, dysorthographique, 10 psychomoteur. J'ai jamais été du tout un bon élève. En cours, la seule matière dans laquelle j'étais bon, c'était l'histoire et l'art plastique. Sinon, tout le reste, j'étais très mauvais.
2: Alors, réparer les vélos lui apporte beaucoup.
3: Ça m'a beaucoup aidé à être plus précis dans mes gestes.
2: Et pour le jeune homme, la satisfaction de donner une nouvelle vie à un vieux biclou.
3: J'ai pu remettre en état des vélos qui étaient... bon pour la déchetterie.
2: Kylian, Ousmane, Abou et les autres, en tout ils sont 7 à suivre la formation. Leur point commun, décrochage scolaire ou parcours migratoire difficile.
4: Il nous a montré beaucoup de choses, même si ce n'est pas à l'école ici. Nous tous, on est heureux.
2: Celui qui est décrit et tellement respecté, c'est Mathieu Bertrand, le professeur en mécanique cycle. Il explique que dans cet atelier, on ne répare pas que les vélos.
5: Finalement, la mécanique vélo, c'est l'excuse, mais le truc, c'est plutôt de les raccrocher. Moi, ce que je trouve assez cool dans le fait de réparer des vélos, c'est y a le sentiment, je pense, du travail accompli. C'est valorisant, déjà. Ça leur prouve qu'ils sont capables de faire des choses et ça, c'est pas rien. Et après, là, moi, ce que je trouve important dans cette formation, il y a un gros travail à faire sur l'assiduité, le fait d'être à l'heure, etc. Les rendre responsables de la vie de la classe également.
1: Les gars, il y a un téléphone portable en plein soleil sur une voiture. Hein ?
2: Sourire en grand écart, fier de son maillot de foot, Abou a 18 ans. Petit garçon, il avait déjà touché à la mécanique dans le garage tout près de la maison. Auprès du professeur Mathieu Bertrand, il apprend la rigueur.
4: En France, ici, j'ai commencé à apprendre à écrire et puis j'ai dit les noms des pièces. Parce qu'en Afrique, on ne prononce pas les noms correctement là-bas. Chaque pièce, en France, ici, tu dois appeler par son nom. Mmh. Par exemple, quand on peut dire dérailleur, on peut dire tandeur.
2: Sa présence est discrète, mais il est là derrière la caméra. Moa Kouas, comédien et réalisateur, a suivi ces jeunes et prépare un documentaire.
6: Ce qui me touche dans le projet, c'est de se dire que tout n'est pas perdu et il y aura toujours quelqu'un pour te tendre la main. En fait, quelque part, je me reconnais en eux. Je crois en la méritocratie. C'est une croyance profonde. Et je trouve que ce que fait Monsieur Bertrand, Mathieu, c'est vraiment incroyable de donner son temps et donner plus que son temps, quoi. C'est vraiment une personne incroyable, quoi. Un professeur qui te marquera à vie.
2: En ce dernier jour d'école, ce programme de réinsertion est une réussite. Certains jeunes continueront à se former, quand d'autres ont déjà une promesse d'embauche.
1: T'as fait quoi ta vis ? C'est les devises centrales ?
0: Le reportage de Laurence Théo est à noter que 126 000 lauréats du baccalauréat sont toujours en attente d'une proposition dans l'enseignement supérieur en France. À 5h21, intéressons-nous maintenant à l'actualité qui s'affiche en une de la presse française. C'est la situation en Ukraine qui intéresse le monde. Ce vendredi, le quotidien revient sur le mouvement de contestation qui secoue le pays après le limogeage du ministre de la Défense, le départ du très populaire Mikhaïlo Fedorov. Mais le pays en colère, écrit Le Monde, qui s'est glissé dans une manifestation à Kiev. La décision du président Zelensky a pris le monde politique, mais aussi le parti au pouvoir par surprise, selon le quotidien. Le chef de l'État se retrouve retrouve bien seul face aux réseaux sociaux, poursuit Le Monde, qui rappelle que c'est peut-être le deuxième impair du populaire président après sa tentative.

0: tentative d'affaiblir une loi anti-corruption il y a tout juste un an. C'est le baiser de la mort d'Elon Musk qui s'affiche en une de Libération, celui imposé par le milliardaire ultra-conservateur à la néo-candidate à la présidentielle Marine Le Pen. Le journal, marqué à gauche, revient sur le soutien apporté par le propriétaire de SpaceX à la figure de proue du Rassemblement National, qualifié de dernier espoir pour la France. Des propos qui embarrassent la direction du RN, selon le quotidien, qui rappelle que la formation d'extrême droite tente de rompre avec le mouvement MAGA autrefois encensé. Libération qui estime que le RN est passé maître dans l'art de lâcher des alliés qu'il a la veille porté au nu. Et puis à lire également ce matin ce reportage du Figaro dans la commune de Cagnac-les-Mines. C'est là qu'ont été retrouvés hier les ossements de Delphine Jubilard, portée disparue depuis 2020. Ses restes ont été découverts à la faveur des aveux de son époux Cédric Jubilard, qui s'est récemment accusé de son meurtre. Le journal revient sur la fin de 5 ans passés sous le feu médiatique pour les habitants de ce petit village agricole. Les dessous de l'infox. Maintenant, nous nous intéressons à la situation au Mali, le pays sahélien, où entre le 4 et le 9 juillet, l'armée malienne, appuyée par des éléments du corps africain russe, a combattu des groupes armés terroristes dans la localité stratégique d'Anéfis. C'est dans le nord du pays. Cette bataille a donné lieu à la diffusion de fausses informations visant une nouvelle fois l'armée française. Olivier Four, bonjour.
1: Bonjour.
0: Ces infox sont tentés de laisser croire à l'implication d'un prétendu mercenaire français aux côtés des rebelles du Front de Libération de l'Azawad et des djihadistes du groupe de soutien à l'islam et aux musulmans.
2: L'infox a commencé à circuler à bas bruit dès la fin des combats. Le 9 juillet, un premier poste trompeur a été détecté sur X. Son auteur a cherché à manipuler la nouvelle de la perte d'un militaire français mort en service lors d'un exercice dans les Alpes quelques jours plus tôt. Commentaire sur des comptes pro-AES, je cite, « D'autres hypothèses circulent, notamment une possible mort à Anéfis, au Mali. »
0: Oui, mais voilà Olivier, tout cela est faux.
2: Oui, car vous le savez, l'armée de terre française n'opère plus au Mali depuis la fin de l'opération Barkhane en août 2022, ce qui n'empêche pas une poignée de comptes évoluant dans la sphère anti-française d'essayer d'enfoncer le clou en publiant la photo macabre d'un soldat blanc gisant dans le sable. À l'image, l'homme présente une certaine ressemblance avec le militaire français dont le portrait a été publié auparavant par l'armée.
0: Et forcément, vous avez cherché à remonter la piste de cet infox.
2: Effectivement, et quand nous avons montré ces images aux spécialistes Sahel de RFI et de France 24, tous ont évoqué des images tournées après la bataille de Tinzawaten qui s'est déroulée il y a 2 ans dans le nord du pays. Une recherche par image inversée nous a permis de retrouver la même photo macabre, mais avec une qualité supérieure, montrant le même homme présenté cette fois-ci comme un mercenaire russe. Impossible à vérifier de sources indépendantes car l'image provient d'un forum anonyme où n'importe qui peut donc publier n'importe quoi sans révéler son identité.
0: Compliqué, il a donc fallu passer en revue de nombreuses vidéos tournées à l'époque.
2: Oui, et c'est l'analyse d'une vidéo de propagande de 6 minutes publiée par le FLA qui nous a permis de retrouver l'image du corps photographié ce jour-là aux côtés des dépouilles d'autres combattants russes. Les images sont dures, les captures d'écran sont floues, mais la disposition des corps, le schéma du camouflage des treillis des soldats, la forme générale du visage et la coupe de cheveux concordent parfaitement. Cet infox est donc basé sur une photo sortie de son contexte, une photo d'archive montrant des éléments de Wagner tués à Tinzawaten en 2024 et non pas un prétendu soldat français retrouvé à Anéfis en 2026.
0: Alors Olivier, des soldats français qui seraient complices des terroristes, c'est un narratif bien rodé de la propagande des juntes au pouvoir au Sahel.
2: Oui, mais cet infox bancal est resté cantonné au compte habituel de la propagande sahélienne. À ce stade, elle a été peu amplifiée. Sur X, la fausse information n'a pas collecté plus de 50 000 vues. Dans les commentaires, plusieurs utilisateurs ont dénoncé la tentative de manipulation, signe peut-être aussi d'un narratif anti-français qui trouve ses limites à force d'être répété en boucle depuis 4 ans.
0: Le Sahel, toujours terrain privilégié de la bataille de l'information, c'était le sujet des dessous de l'infox avec vous Olivier Four, merci à vous. peu de musique à 5h26 en temps universel avec Java, un groupe français fondé dans les années 90 qui s'associe au chanteur jamaïcain de reggae Winston McAnuff dans le titre Au bout du bar, une chanson entre séduction, admiration et abandon qui dessine le portrait d'une femme à la fois mystérieuse et magnétique.

0: 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Restez avec nous dans une minute, l'actualité africaine.
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6: Et maintenant, je crois que nous allons pouvoir vous quitter, auditeurs amis, en vous souhaitant une excellente journée à tous.
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0: religieuse, vieux. 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La vraie vulgarité, elle est bourgeoise.
1: Tout ce qui me fait peur, c'est l'avenir, parce que j'ai peur de la guerre, premièrement, parce que je sais pas, peut-être que demain la Terre pourrait exploser avec quelques bombes H, trucs comme ça. 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
1: Toute l'actualité internationale avec Gaëtan Plenet. Bonjour Gaëtan.
3: Bonjour Pierre, bonjour à tous.
1: À la une, rendez-nous Fedorov.
3: C'est ce que vont à nouveau scander des Ukrainiens aujourd'hui dans les rues des grandes villes du pays. Ils n'acceptent pas le limogeage du ministre de la Défense. Aux États-Unis, les élections de mi-mandat n'ont même pas encore eu lieu que Donald Trump crierait déjà presque à la fraude. Il a pris la parole hier soir, on y revient dans ce journal. On va aussi parler de cette nouvelle nuit de frappes américaines en Iran et iraniennes chez ses voisins de la région. Du retour au Sénégal de l'ex-président Macky Sall pour quelques heures seulement, mais ça divise beaucoup dans le pays. Et puis on sera au Festival de théâtre d'Avignon, la langue coréenne à l'honneur cette année.
1: Le désormais ex-ministre ukrainien de la Défense règle ses comptes.
3: Mykhailo Fedorov s'est exprimé devant des journalistes hier et pour lui, s'il a été limogé, c'est la faute à Oleksandr Sirski, le commandant en chef de l'armée ukrainienne qui a, je le cite, bloqué ses initiatives et qui a trouvé le moyen de diviser le pays. Sirski, plutôt traditionnaliste, adepte de la vieille école, quand Fedorov, lui, a été davantage réformiste pendant ses 6 mois à la tête du ministère, ce qui lui a d'ailleurs valu d'être plutôt apprécié au sein de la population. Alors son départ ne passe pas, de nouvelles manifestations ont eu lieu hier soir dans plusieurs villes du pays. Et parmi les protestataires, les premiers concernés, des soldats. Un reportage à Kharkiv d'Emmanuel Chaz.
4: À Kharkiv, parmi les quelques centaines de manifestants spontanément rassemblés sur la place de la Liberté, plusieurs soldats en civil brandissent des pancartes réclamant le retour de Mykhailo Fedorov et le départ du commandant en chef des armées, Oleksandr Sirski. Nicolas, engagé volontaire, déplore.
5: Franchement, cette décision est mauvaise, très mauvaise même. Fedorov est un spécialiste compétent qui nous a été bénéfique durant son mandat. Contrairement à ses prédécesseurs, il n'a pas été impliqué dans des manœuvres douteuses ou des scandales.
4: À 3 heures de route de Kharkiv à Dnipro, dans le sud-est du pays, Oleksandr Sokol, un autre soldat, a pris la parole dans une publication sur ses réseaux sociaux devenue virale.
6: Les amis, expliquez-moi, le ministre de la Défense le plus efficace a été limogé à un moment crucial. Mes amis, vraiment, expliquez-moi ce qui se passe. Vous avez probablement tous remarqué que récemment, nous avons commencé à parler de victoire. Et maintenant, au moment où les réformes commencent à peine à porter leurs fruits, où les occupants commencent à paniquer et à parler de plus en plus de paix, le ministre est remplacé.
4: Malgré l'outrage provoqué par sa décision, Volodymyr Zelensky, qui dit entendre le peuple, a nommé un nouveau ministre de la Défense par intérim qui devra être approuvé par le Parlement. Les manifestations, elles, continuent aujourd'hui à travers l'Ukraine. Emmanuel Chaskar, Kiev, RFI.
3: Et ce nouveau ministre de la Défense par intérim, c'est Yevgeny Khmara, un responsable qui a fait carrière dans les services de sécurité ukrainiens. Il sait parfaitement ce dont l'Ukraine a besoin, dit Volodymyr Zelensky, qui a aussi choisi un nouveau Premier ministre, validé hier par le Parlement, Sergueï Koretsky, le chef du groupe énergétique Naftogaz.
1: À la théorie du complot, signé Donald Trump.
3: Coutumier du fait, lui qui continue d'affirmer sans la moindre preuve avoir remporté l'élection présidentielle de 2020 face à Joe Biden. Il en a remis une couche hier soir lors d'une allocution télévisée, parlant pour la énième fois de fraude et d'irrégularité lors de ce scrutin, et s'inquiétant pour un autre scrutin, celui des midterms, les élections de mi-mandat prévues en novembre. Il a de quoi s'inquiéter, d'ailleurs, ça s'annonce compliqué pour le parti républicain, mais ce qui l'inquiète visiblement le plus, le président américain, c'est le système électoral du pays. Miné, dit-il, par des vulnérabilités choquantes, il accuse la Chine du plus gros piratage de données électorales de l'histoire, avec selon lui l'acquisition par Pékin de 220 millions de fichiers d'électeurs. Des fichiers qui sont en réalité assez largement accessibles publiquement. Il dit aussi, toujours sans preuve, que les machines de vote pourraient être truquées par le Venezuela. Alors pour sécuriser les élections, il a la solution, son Save American Act, un texte qui durcit les conditions de vote, notamment par correspondance, et qui pourrait pénaliser les plus vulnérables et les minorités. Il appelle les républicains à le voter, et il faut s'en inquiéter, nous dit Romuald Sciorra, directeur de l'Observatoire politique et géostratégique des États-Unis de l'IRIS.
7: Une marche supplémentaire vers derrière la mise en place de ce régime autoritaire, pour l'instant semi-autoritaire, qui est évidemment l'objectif principal de cette administration. Rappelons-le, Trump en 2025 a été élu avec l'aide de l'extrême droite américaine, une extrême droite ultra-radicale que j'appelle crypto-fasciste, et dont les principaux représentants sont des stratèges, des intellectuels de haut niveau, Jimmy Vance, vice-président, Susie Will, secrétaire général de la Maison-Blanche, et il y a toute une stratégie derrière cela, que ce soit la pression sur les élus républicains, la pression sur les médias, la volonté de retirer leur licence à des grandes chaînes nationales, et évidemment ce discours anxiogène qui a pour objectif de semer le doute sur le processus électoral afin de pouvoir le contester le plus facilement possible en novembre prochain à l'issue des élections de mi-mandat.
3: Des propos recueillis par Emmanuel Klotz.
1: Car la guerre en Iran pourrait coûter cher à Donald Trump pendant ses élections.
3: Et les Américains pourraient le sanctionner à cause des conséquences économiques de ce conflit qui dure malgré la signature le mois dernier d'un protocole d'accord. Cette nuit, les deux pays se sont à nouveau affrontés. L'armée américaine a bombardé plusieurs cibles iraniennes, militaires, dit-elle, mais Téhéran affirme que des ponts, un aéroport et une gare ont aussi été pris pour cible. Téhéran qui a une fois de plus répliqué en frappant des installations américaines dans la région, au Koweït, au Qatar, à Oman, à Bahreïn ou encore en Jordanie. Le Pakistan, médiateur dans ce dossier, a appelé à la fin des violences et à un retour à la normale dans le détroit d'Ormuz, à nouveau paralysé par Téhéran depuis ce week-end. Si les États-Unis ont prouvé, c'est vrai, leur puissance de frappe, l'asymétrie politique et opérationnelle du détroit d'Ormuz donne un atout important à l'Iran qui contrôle cette voie maritime stratégique, Oriane Verdier.
8: Les États-Unis ont les armes, la force, l'argent, mais leur faille est politique. Et sur ce plan, le président Donald Trump ne peut assumer le coût des pertes qu'impliquerait une opération militaire dans cette étroite voie maritime, estime l'analyste militaire Thibaut Fouillet.
9: L'utilisation du nombre de moyens iraniens serait finalement assez faible, notamment en termes humains, puisqu'on resterait plutôt sur des drones, des missiles, là où une ouverture de vie force du détroit par les États-Unis impliquerait d'engager un nombre important de navires de guerre, prenant le risque qu'ils ont exclu, de se voir endommager des navires de guerre, voire d'en perdre certains. Donc opérationnellement comme politiquement, on a une asymétrie qui est plutôt favorable aux Iraniens vis-à-vis de ce que peuvent faire les Américains.
8: Le régime iranien a miné les eaux du détroit d'Ormuz, mais il a aussi préparé ses côtes, creusant tunnels et bunkers, rappelle Thibaut Fouillet.
9: Le fait de cacher et en même temps de durcir les ports ou les zones qui permettent de larguer des mines, les sites de lancement aéroballistique, des sites de lancement de drones, augmente la résilience de ces structures. Et plus vous augmentez votre résilience, donc plus vous vous donnez la possibilité de crédibiliser et d'assurer dans la longue durée cette équation politique.
8: D'autant plus que prendre le contrôle du détroit impliquerait d'y rester, engendrant ainsi des coûts politiques supplémentaires pour les États-Unis.
3: Précision d'Oriane Verdier. Lourd bilan en Ouganda, 21 morts, dont 20 enfants après l'accident d'un bus scolaire dans l'est du pays. Selon la police, le chauffeur pourrait avoir perdu le contrôle du véhicule qui est venu percuter une grosse pierre avant de se retourner.
1: Trois petites heures et puis s'en ira. Macky Sall attendu à Dakar aujourd'hui.
3: Une visite éclair de l'ex-président sénégalais qui doit rencontrer son successeur, Bassirou Diomaye Faye, pour tenter de lui arracher son soutien à sa candidature au poste de secrétaire général des Nations Unies. C'est la première fois que Macky Sall revient au Sénégal depuis qu'il a quitté le pouvoir en avril 2024. Et ça divise dans le pays, Léa Lisa Westerhoff.
10: Bassirou Diomaye Faye fait-il preuve de pragmatisme politique ou trahit-il ses promesses en recevant son ancien ennemi politique au Sénégal ? La visite de Macky Sall n'a beau durer que 3 heures à peine, la question divise les Sénégalais. Pour bon nombre d'analystes, les deux hommes, l'ancien président et son successeur, Bassirou Diomaye Faye, ont en tout cas chacun à gagner de cette alliance de circonstances. Macky Sall, s'il obtient le soutien du Sénégal, verrait sa candidature à la tête de l'ONU renforcée et l'anomalie de sa candidature sans portage de son pays d'origine corrigée, analyse le membre d'un think tank, Fadilou Koundoul. Le chef de l'État sénégalais, de son côté, est en quête de soutien et d'alliance politique pour mieux faire face au bras de fer qui l'attend avec son parti d'origine, le PASTEF, et en vue de sa candidature en 2029. De nombreux élus du parti de Macky Sall ont déjà rejoint la coalition du président. Un accueil constructif de Diomaye à Macky Sall fait donc sens, selon un autre analyste politique, pour lequel la posture de président a définitivement remplacé celle de l'opposant, ce qui permet d'envisager un possible soutien à la candidature de Macky Sall à la tête de l'ONU. Léa Lisa Westerhoff, Dakar, RFI.
3: Lui devrait être nommé aujourd'hui à la tête du Parti travailliste britannique. C'est a priori le grand jour pour Andy Burnham, qui deviendra alors Premier ministre dès lundi, succédant au démissionnaire Keir Starmer.
1: En France, c'est un rapport alarmant sur les finances publiques qui a été remis au gouvernement hier.
3: Par 4 économistes indépendants, et ils le disent, sans redressement rapide, la charge de la dette française atteindra les 125 milliards d'euros en 2030, contre 78 milliards cette année, des prévisions qui font mal, alors qu'au même moment, le gouvernement a publié son projet de dépenses pour un budget 2027 qualifié de sauvegarde républicaine, Marie Lecoq.
10: À moins d'un an de la présidentielle, c'est un dernier budget particulièrement périlleux que le gouvernement va essayer de défendre. Philippe Juvin, député Les Républicains et rapporteur général de la Commission des Finances, tire d'ailleurs la sonnette d'alarme.
11: Nous allons potentiellement vers une réelle catastrophe. Nous devons rester maîtres de notre destin et donc prendre les mesures.
10: Des mesures, la France s'est engagée à en prendre auprès de la Commission européenne, repasser sous les 3% du produit intérieur brut en 2029. Mais pour l'insoumis, Éric Coquerel, président de la Commission des finances, c'est mission impossible.
12: Ce que vous nous présentez aujourd'hui renvoie à de la science-fiction.
10: Mais David Amiel, ministre des Comptes publics, veut montrer qu'il est possible de tenir la barque.
13: Si on veut arrêter la machine infernale à dette publique, il faut commencer par arrêter la machine à déni politique.
10: Pour lutter contre la dette, la piste d'une année blanche, c'est-à-dire le gel des dépenses, n'est pas exclue pour 2027. Interpellé par un député du Rassemblement national sur l'éventuel déclenchement du 49-3 pour faire passer en force le budget, le ministre des Comptes publics, David Amiel, répond visiblement mal à l'aise.
13: On aura, je n'en doute pas, des heures et des heures de débats, des compromis entre des partis, ça peut marcher.
10: Une réponse en forme d'esquive.
3: La précision de Marie Lecoq. Une symphonie de coopération internationale, c'est ce que dit espérer le président chinois Xi Jinping. Il s'est exprimé pour la première fois à la conférence mondiale sur l'intelligence artificielle qui se passe à Shanghai. Et pour lui, le développement de l'IA ne doit pas être le fait d'un seul pays. Comprenez les États-Unis.
1: Et puis on se quitte à Avignon, dans le sud de la France.
3: Où se déroule l'un des plus grands festivals de théâtre au monde. Et la langue coréenne est à l'honneur cette année. Parmi les artistes invités, Jaakou, jeune auteur et metteur en scène vivant en Belgique. Il présente pas moins de 3 pièces à Avignon, Muriel Mahalouf.
14: Jaakou, la petite quarantaine, s'empare des problématiques de sa génération. Avec Coucou, il s'agit de la crise économique féroce qu'a traversée la Corée suite à l'accord signé avec le FMI et qui a ouvert les vannes d'une économie libérale entraînant la faillite de nombreuses sociétés. Coucou, c'est le nom d'un autocuiseur de riz, le protagoniste de Jaakou sur scène et qui le réconforte de sa voix monocorde.
15: Coucou, la 맛있는 밥을 완성하였습니다.
14: On retrouve le même autocuiseur dans la pièce The History of Korean Western Theatre, où l'artiste pointe l'émergence d'un théâtre européen au détriment de l'art populaire coréen, dénonçant ainsi une colonisation culturelle de l'Occident en Corée. Avec la troisième pièce Haribo Kimchi, l'artiste qui vit actuellement en Belgique nous emporte dans les odeurs et saveurs de la cuisine coréenne.
16: Food. La nourriture, c'est une chose de base. C'est ce qui prouve qui je suis et qui révèle mon identité.
14: Seul sur scène, entouré de ses robots, origami, autocuiseur, grenouille ainsi que de vidéos, Jaakou use d'un dispositif simple et s'adresse directement au public. Efficace et touchant. Muriel Mahalouf, Benoît Gouttorbe, Avignon, RFI.
3: Et à Avignon, comme à Paris, il est 8h12, 2h de moins en temps universel. Vous retrouvez Pierre Boudias pour RFI Matin.
1: Merci Gaëtan, on vous retrouve à 10h pour un nouveau journal international. En attendant, on passe au sport. Et on vous retrouve Antoine Grenier, le football d'abord et la Coupe du Monde, J-1 avant la petite finale entre la France et l'Angleterre.
17: Match pour la troisième place prévu samedi à Miami, confrontation entre les perdants des demi-finales et que personne ne souhaite vraiment jouer ce match. Quand on a rêvé de trophées majeurs cette saison comme Kylian Mbappé ou Harry Kane, comment se motiver pour une rencontre sans véritable enjeu? Quelques conseils et la réponse du consultant de Radio Foot, Salim Bongali.
18: Cette question elle est dure, mais si par hasard vous avez la réponse, n'hésitez pas à la donner aux Anglais, parce que ces Anglais, je vous le rappelle, ont déjà joué deux fois des petites finales, en 90 et en 2018, et à chaque fois, ont perdu la petite finale, donc ils voudraient bien, non pas un jamais 203.
19: Et côté français, évidemment, faire sortir Didier Deschamps par le haut, si l'on peut dire.
18: Le truc, c'est que Didier Deschamps a eu un parcours exceptionnel avec cette équipe de France. Il y a eu cette grosse déception, désillusion même face à l'équipe d'Espagne. Lui aussi, on le sentait démotivé, comme les joueurs, de pouvoir jouer cette rencontre. Mais là, typiquement, effectivement, ressortir avec au moins une victoire, au-delà de la troisième place, c'est la notion de victoire pour finir.
17: Salim Bongali avec Olivier Pron, France-Angleterre, match pour la troisième place de la Coupe du Monde. Ça sera samedi à Miami et évidemment sur RFI à partir de 21h, temps universel.
1: Le football français avec la préparation de la reprise de la Ligue. Et pour l'Olympique de Marseille, ça passe par la Côte d'Ivoire.
17: Les joueurs de l'OM arrivés mercredi à Abidjan et qui ce vendredi vont affronter en amical le Yamoussoukro FC, promu en Ligue 1 ivoirienne cette saison. Le point d'orgue d'un séjour de 3 jours pour les Phocéens, dont c'est la première visite en terre ivoirienne.
1: Et puis en cyclisme, et de 3 pour le Belge Tim Merlier.
17: Le sprinter encore devant à l'arrivée de la 12e étape du Tour de France à Chalon-sur-Saône. Le Belge de la formation Soudal Quick-Step s'est imposé au sprint devant le Néerlandais Olaf Kooi et un autre Belge Jasper Philipsen. Fin de course marquée par une violente chute dans le dernier kilomètre, impliquant notamment le Colombien Fernando Gaviria et le Français Dorian Godon. Principal animateur de la journée, le Français, un autre Français, Baptiste Westhoffer, qui a encore passé la journée devant avant d'être repris à 33 km de la ligne. Le baroudeur a tenté, échoué, mais il s'en plaint pas trop.
19: Oh, je me refais la cerise, on optimise avec l'équipe, j'ai des super masseurs, un super staff autour de nous qui nous permet de bien récupérer, etc. Donc non, pour l'instant ça va. C'est fou, c'est la magie du tour et ça me donne encore plus de motivation de faire ça. Et voilà, j'aimerais bien quand même avoir un bon résultat sur le tour cette année. Maintenant il y a des étapes un peu plus dures. Mais ouais, c'est un plaisir. C'était peut-être la journée que j'avais un peu plus coché pour un résultat aujourd'hui. Je pensais que c'était la dernière journée plus ou moins dans mon registre pour aller chercher un bon résultat et une belle journée où le peloton aurait pu rivaliser avec l'échappée. Malheureusement, ça s'est pas trop couru comme ça.
17: Baptiste Westhoffer chez nos confrères de France TV. Pas de changement au classement général. Tadej Pogacar reste maillot jaune avec 3 minutes 36 secondes d'avance sur Jonas Vingegaard et avant la 13e étape ce vendredi, 205 km entre Dole et Belfort.
1: C'était les sports avec Antoine Grenier. Merci Antoine, il est 6h16 en temps universel. Et c'est l'heure d'aujourd'hui l'économie avec Stéphane Geneste. Bonjour Stéphane.
20: Bonjour Pierre.
1: On parle du marché du carbone européen avec vous ce matin. La Commission va présenter tout à l'heure la réforme du secteur et c'est

0: électriques, les cimenteries, les aciéries, les raffineries, la chimie, j'en passe. Ensuite, elle distribue ou elle met aux enchères des quotas d'émission. Pour le dire simplement, un quota, c'est le droit d'émettre une tonne de CO2. Et c'est là que ce marché entre en jeu. Chaque entreprise doit restituer autant de quotas que de tonnes de CO2 qu'elle a émises. Si elle pollue davantage que prévu, elle doit acheter des quotas supplémentaires. Si au contraire, elle réduit ses émissions, elle peut revendre les quotas dont elle n'a plus besoin.
1: C'est donc un véritable marché où le prix du carbone évolue en fonction de l'offre et de la demande.
0: Voilà, c'est tout à fait ça, avec un objectif, rendre progressivement la pollution plus coûteuse. Et vous avez bien dit les choses, avec l'offre et la demande, plus les quotas deviennent rares, plus leur prix augmente et plus les entreprises ont intérêt à investir dans des technologies moins émettrices plutôt que de continuer à payer pour leurs émissions. Le souci, c'est qu'aujourd'hui, ces quotas sont devenus plus rare pour inciter les groupes à moins polluer, et ça marche, hein. Les émissions des secteurs concernés ont été divisées par deux depuis 2005, mais la conséquence, elle est là, c'est que le prix des quotas a fortement augmenté.
1: Donc si on vous entend, le système fonctionne bien, mais il pose problème, pourquoi le réformer ?
0: Ah oui, parce qu'un prix du carbone élevé, c'est une bonne nouvelle pour le climat, c'est vrai, mais c'est aussi une facture supplémentaire pour les industriels. Aujourd'hui, la tonne de CO2, elle s'échange autour de 70 euros. Sur l'année, ça représente parfois des centaines de millions d'euros de coûts supplémentaires. Et ces entreprises industrielles sont déjà sous pression. Elles paient une énergie plus chère qu'aux États-Unis. Elles font face à une concurrence chinoise très agressive et elles doivent aussi investir des sommes colossales pour décarboner leurs usines. Résultat, beaucoup estiment que le marché carbone est devenu trop exigeant. C'est pour cette raison qu'une réforme doit être présentée par l'exécutif européen aujourd'hui.
1: Mais donc ces entreprises ne remettent pas forcément en cause son principe, mais elles demandent davantage de temps pour s'adapter, c'est ça ?
0: Absolument. La Commission européenne ne veut pas supprimer le marché carbone, non, mais elle réfléchit à plusieurs ajustements. Sur les solutions, tous les pays membres ne sont évidemment pas d'accord. Les pays du sud et de l'est de l'Europe, comme l'Italie ou la Pologne, réclament un assouplissement important pour soutenir leur industrie. À l'inverse, les pays nordiques ou l'Espagne craignent un recul qui ne casse la dynamique de la transition écologique. La France, l'Allemagne sont-elles dans une position intermédiaire ? Elles veulent préserver le marché carbone, mais avec davantage de flexibilité. La question, Pierre, elle est finalement toute simple. Comment faire payer le carbone sans faire fuir les usines du continent ?
1: Question simple, réponse compliquée. Merci beaucoup Stéphane Geneste pour aujourd'hui l'écho, une chronique à retrouver sur RFI.fr. À 8h19 à Paris, on se pose maintenant cette question. Le monde a-t-il encore les moyens de nourrir ses 8 milliards d'habitants ? L'interrogation peut paraître alarmiste, mais elle se pose chaque année avec un peu plus d'acuité. 266 millions de personnes étaient ainsi en situation d'insécurité alimentaire aiguë en 2026, deux fois plus qu'il y a 10 ans, selon les Nations Unies. Une situation grave que le conflit au Moyen-Orient et l'accélération du dérèglement climatique n'arrangent en rien. Pour en parler, RFI reçoit ce matin Sébastien Abiz, bonjour à vous.
2: Bonjour.
1: Vous êtes en ligne avec nous, vous êtes directeur du club Déméter et chercheur à l'IRIS, auteur de Géopolitique des fruits et légumes aux éditions Erol. On va tenter avec vous d'y voir plus clair sur la situation de la production alimentaire mondiale, à commencer bien sûr par le conflit qui dérègle tous les secteurs de l'économie internationale, celui autour du détroit d'Ormuz, à nouveau bloqué, sans perspective de réouverture. Alors on a beaucoup parlé des conséquences pour les hydrocarbures de ce blocus. Est-ce que l'alimentation est également concernée ? Si oui, pourquoi ?
2: Bon, d'abord, évidemment, comme ça a été dit dans votre introduction, on a un enjeu alimentaire mondial qui est toujours sur la table, malheureusement. On a plus de personnes aujourd'hui qui sont en insécurité alimentaire, à la fois quantitative et qualitative. Et finalement, on a une croissance démographique qui a été extrêmement soutenue ces dernières années. On a des demandes alimentaires qui se sont donc intensifiées partout sur la planète. Et finalement, des productions qui ont parfois du mal aussi à suivre le rythme, mais surtout des productions qui sont de plus en plus aléatoires avec les changements climatiques. Par conséquent, les déplacements de production sont devenus de plus en plus déterminants. Ils se font à 80% par la voie maritime. Et quand, en fait, Ormuz est fermé, en raison de ce conflit dans le golfe Persique, ça fait dérailler aussi une partie des chaînes logistiques et maritimes mondiales. Alors, ce conflit a eu des conséquences évidemment sur le terrain énergétique et on a souvent des interactions entre l'énergie et les matières premières agricoles. Le monde agricole a besoin d'énergie pour produire, les industries agroalimentaires utilisent de l'énergie pour leurs activités et donc évidemment énergie, agriculture, sécurité alimentaire ont toujours un lien intime. S'ajoute à cela le fait qu'une grande partie des engrais sortait du détroit d'Ormuz et que les engrais sont les fertilisants.

0: détruisant des plantes et des sols, et sans engrais, vous faites beaucoup moins de rendement, beaucoup moins de volume. On avait beaucoup d'engrais qui venaient de Russie ces dernières années, en raison du conflit également en Ukraine qui s'éternise. Nous avons moins d'engrais russes aujourd'hui qui viennent dans certaines régions du monde, et donc on avait une dépendance depuis 3-4 ans qui s'était amplifié vis-à-vis des engrais du Moyen-Orient, et on voit bien l'effet boule de neige combinatoire de tout cela. Et si on remet même une perspective plus large, depuis le Covid en 2020, de toute façon, on est sur des inflations alimentaires régulières liées à une inflation générale autour des matières premières et des déplacements de marchandises.
1: D'autant, Sébastien Abyss, et vous l'avez évoqué, que l'agriculture est comme la majorité des secteurs mondialisés aujourd'hui. Quelles sont les régions les plus touchées par les remous qui touchent aujourd'hui le détroit d'Ormuz ?
0: Vous avez évidemment la région asiatique, parce que l'Asie du Sud-Est a des dépendances énergétiques importantes, mais aussi en engrais vis-à-vis du Moyen-Orient. Vous avez une partie de l'Afrique aujourd'hui aussi inquiète, parce que ces pays, notamment de la Corne de l'Afrique, une partie de l'Afrique centrale, sont très dépendants des importations. Et encore une fois, il y a des conséquences à la fois directes et indirectes, de court comme de moyen terme, et nous avons en plus un phénomène climatique super El Niño cette année qui est inquiétant et qui fait aussi que les agences onusiennes, les organismes qui suivent les conséquences humanitaires de tout cela sont préoccupés parce qu'on pourrait avoir sur l'année 26, 27, voire aussi 28, des insécurités alimentaires amplifiées, sachant qu'elles étaient déjà extrêmement vives et intensifiées ces dernières années.
1: Vous en parlez, un des gros dangers qui pèse sur l'agriculture, c'est bien sûr le dérèglement climatique. Cet été, l'Europe, la France notamment, suffoque et la sécheresse s'installe. Est-ce qu'à moyen terme, ces vagues de chaleur qui se répètent d'été en été sont un danger existentiel pour l'agriculture européenne ?
0: Ce qui est certain, c'est que l'Europe agricole a besoin aussi de penser la question du climat au cœur de ses stratégies. Il faut évidemment atténuer, il faut aussi s'adapter. C'est pas l'un ou l'autre, c'est les deux. Et dans l'adaptation, c'est vrai qu'il y a des choses au niveau européen qu'il faut accélérer, et notamment en France. Je pense au stockage de l'eau, sujet au cœur de l'actualité parlementaire en France. On a eu beaucoup d'eau cet hiver, on la stocke pas en France. Du coup, on en manque l'été, alors que les étés vont être de plus en plus secs. Et donc, on a besoin de réviser nos logiciels stratégiques autour des productions agricoles. Ces productions, elles ont de moins en moins de stabilité en Europe et en France. C'est vrai, en ce moment, il y a les moissons de blé. On voit bien que le blé, qui était assez stable dans ses productions, est de moins en moins stable dans ses récoltes selon les années. Et donc, en fait, produire avec constance devient très difficile. On a besoin aussi, en raison de ces questions climatiques, évidemment, d'être en capacité de diversifier les cultures, d'avoir des cultures aussi plus adaptées aux nouveau climat qui se développe, et puis évidemment bien prendre conscience que beaucoup d'innovations et de savoir-faire sur des adversités climatiques, sur du manque d'eau l'été, des sécheresses, en fait on va beaucoup apprendre du reste du monde, et l'Europe, la France doivent avoir la modestie de regarder aujourd'hui ces enjeux avec une vraie dépendance de savoir-faire et d'expérience venant plutôt de pays arides et du sud, et sur les techniques agroécologiques.
1: Justement,
0: les pays africains apprendront beaucoup de choses à la France et pas l'inverse.
1: Le reste du monde, justement, Sébastien Abyss, parlons-en. Votre institut, l'Institut Demeter, a identifié les États qui seront au cœur des chaînes alimentaires mondiales à l'avenir. Vous les appelez les Cubita. Alors ce sont la RDC, l'Ukraine, le Brésil, l'Indonésie, la Turquie et l'Australie. Qu'est-ce qu'ils ont en commun, ces États, et pourquoi sont-ils justement les futurs pivots du monde alimentaire mondial ?
0: Oui, nous avons souhaité insister sur ces six pays. Ce n'est pas les six puissances agricoles et alimentaires mondiales, ce n'est pas les six pays qui vont tout faire dans les 25 prochaines années. On a juste considéré dans notre collectif d'experts, de professeurs de ces questions, que les Cubita, en fait, dans le quart de siècle qui nous attend, d'ici 2050, avaient un côté pivotal, à la fois parce qu'ils peuvent aller mieux, produire davantage, se développer plus correctement, et donc embarquer par leur potentiel une partie de leur région, de leur voisinage, voire même de systèmes mondiaux. Et à l'inverse, s'ils vont moins bien, là aussi, ils auront un effet d'entraînement négatif sur leur voisinage régional ou un système planétaire. On a des pays très connus dans les forces agricoles, le Brésil évidemment, mais le Brésil ne sera pas un fleuve tranquille dans les prochaines années. Il peut être confronté aussi à des défis climatiques, politiques, populistes, qui fait que son comportement aussi agricole alimentaire peut changer. Et puis vous avez des pays plus étonnants, en effet, comme la RDC, République démocratique du Congo.
1: Vous le reconnaissez vous-même, c'est un choix qui peut paraître surprenant. Vous écrivez justement, quand vous parlez des Cubita, pourquoi la RDC justement se fait cette place dans ces BRICS de l'alimentation?
0: Bah parce qu'en fait, la RDC a un potentiel colossal, c'est 80 millions d'hectares. Aujourd'hui, on en utilise que 10%. Ce sont des grandes forêts, ce sont des ressources importantes. Il y a un énorme potentiel dans ce pays africain, une population très nombreuse et donc une force de frappe aussi au travail qui est considérable. Malheureusement, la RDC est victime de gouvernance imparfaite. Elle est victime aussi de prédation parfois extérieure. C'est un pays aussi qui, par certaines ressources et certains minerais, est un peu polarisé sur certains secteurs d'activité. Et ce côté à la fois mauvaise gouvernance, conflit, prédation de ressources, empêche parfois ce pays de mettre l'accent sur son potentiel agricole et forestier, qui pourtant peut être un levier économique important pour le pays, pour se développer, mais qui peut aussi embarquer des besoins africains plus larges. On sait que l'Afrique a besoin de produire davantage. Et une partie de cette réponse viendra aussi de sujets de gouvernance.
1: Et les années à venir nous diront si la RDC parvient à atteindre son plein potentiel en matière alimentaire. Merci beaucoup Sébastien Abyss d'avoir été notre invité ce matin. Je rappelle que vous êtes directeur du Club Déméter, chercheur à l'IRIS, auteur de Géopolitique des fruits et légumes aux éditions Erol. Vous restez avec nous sur RFI. Dans un instant, le retour de l'actualité africaine.
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8: Et maintenant, je crois que nous allons pouvoir vous quitter, auditeurs amis, en vous souhaitant une excellente journée à tous.
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0: 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Et si nous parlions bougies parfumées, ces deux saisons, n'est-ce pas Michel ?
2: Imaginez Céline, vous êtes chez vous, et de votre fenêtre, voyez ce jour gris et sale d'hiver qui s'achève, gris et humide. Les gouttes éclatent sur les flaques d'eau autour des platanes dénudées aux branches noircies. Vous frissonnez malgré la douce chaleur de la pièce. Alors vous vous dites, pourquoi pas allumer 6 bougies parfumées qu'on vous a offertes à Noël ?
0: Oui, voilà une bonne idée.
2: Peut-être, mais pas sûr. Un informateur nous a soufflé que, bio ou pas, des bougies étaient susceptibles de contenir des phtalates toxiques. En particulier certains qui sont fortement soupçonnés d'être des perturbateurs endocriniens. Il n'en fallait pas plus pour déclencher un test. Et nous en avons acheté 16, à la fois décoratives et parfumées, dans différents types d'enseignes, de l'hypermarché au magasin de décoration.
0: Oh là là, vous m'inquiétez là. Et quels sont vos résultats ?
2: Alors, dans un laboratoire spécialisé, nous avons piégé les composés volatiles émis par chaque bougie et déterminé les concentrations générées dans une pièce de 30 mètres carrés après 2 heures de combustion. Les polluants mesurés comprennent des terpènes, dont certains s'oxydent, en formant des polluants de l'air peu recommandables. Également du formaldéhyde, un polluant majeur de l'air intérieur, qui s'avère à la fois cancérogène par inhalation et très irritant, ainsi que des phtalates, souvent toxiques pour la reproduction et pour certains perturbateurs endocriniens. Ajoutons que les bougies les moins émissives et qui ne libèrent aucune molécule nocive pour la santé appartiennent à des marques de distributeurs. Ainsi, la bougie Carrefour Ecoplanète diffuse à peine 8 microgrammes par mètre cube contre 767 pour la référence diptyque. Rien de bien surprenant. Plus la bougie est sophistiquée, plus elle contient d'éléments volatiles polluants.
0: Mais alors, peut-on encore se faire plaisir ?
2: Bien sûr, en faisant preuve de bon sens et de pragmatisme. Choisir les bougies les moins sophistiquées. Consommer avec modération. Bien aérer la pièce après l'usage. Et pourquoi pas s'orienter vers les bougies en cire d'abeille. Bougies qui peuvent revendiquer le titre d'être 100% naturelles, mais non pas fumées. Ou mieux encore, créer sa propre bougie à partir d'une mandarine et d'un peu d'huile de table. C'est ludique, économique, écologique, parfumé, et de plus, vous pourrez dire à vos amis, c'est moi qui l'ai fait.
0: Merci Michel pour ces précieux conseils. À la semaine prochaine.
2: À la semaine prochaine.
0: C'était les chroniques de Michel de Que Choisir Ensemble Sud-Isère en partenariat avec Radio Grésivaudan et Radio Toutoui. 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
1: Il est midi ici à Paris, 6h à Washington. Bonjour à tous.
2: Karine Bellichat.
1: À la une, la Chine dénonce de pures inventions sans fondement après une allocution de Donald Trump très virulente, accusant Pékin d'ingérence électorale, fustigeant aussi un État profond hostile et une opposition démocrate dangereuse à 3 mois d'élections de mi-mandat. La crise provoquée par l'éviction du ministre de la Défense en Ukraine, Mikhailo Fedorov, est loin d'être résolue. De nouvelles manifestations sont prévues aujourd'hui. Le président Volodymyr Zelensky, à l'initiative de ce limogeage, tente de reprendre la main et de ne garder que des fidèles autour de lui. Et puis nous irons en région parisienne voir comment les éleveurs tentent de faire face aux vagues de canicules successives qui éprouvent leur cheptel. Donald Trump s'est donc adressé aux États-Unis dans une allocution annoncée comme capitale pour dénoncer, une fois de plus, un système électoral obstacle majeur, selon lui, à la grandeur de l'Amérique, à quelques mois des élections cruciales de mi-mandat, lui qui accuse régulièrement le système d'être truqué et qui n'a jamais reconnu sa défaite en 2020 contre Joe Biden. Le président américain a aussi accusé Pékin, Edouard Maille.
3: La Chine serait responsable d'ingérence électorale et cela depuis plusieurs années, en commençant par l'élection de 2020 perdue par Donald Trump, avec ce qui pourrait être selon lui la plus grande atteinte de l'histoire à des données personnelles d'Américains.
4: Ce qui a permis à la Chine d'obtenir illégalement 220 millions de fichiers d'électeurs américains.
3: Sauf qu'aux États-Unis, ces informations sont publiques, même si souvent payantes. Le président s'appuie sur ces documents confidentiels qui existent, mais son interprétation est exagérée et de nombreuses preuves des ingérences auraient été cachées par le Deep State, selon Donald Trump, l'idée d'un État profond qui œuvre contre lui. Le président s'en est aussi pris au système électoral, ses machines électroniques pour voter et comptabiliser les votes.
4: Elles sont vulnérables, elles sont faciles à compromettre et des personnes dans notre gouvernement le savaient.
3: Ces accusations ne sont pas nouvelles, de même que celles selon lesquelles des personnes non américaines ou même déclarées mortes auraient voté. Et de tels cas existent, mais dans une proportion nettement plus infime que celle avancée par Donald Trump et sans conséquence sur les résultats. Mais avec cette ribambelle d'accusations, Donald Trump relance les doutes qui existent dans la société américaine sur la fiabilité des élections. Edouard Maille, Atlanta, RFI.
1: Plusieurs grandes chaînes, dont NBC et ABC, avaient décidé de ne pas retransmettre en direct ce discours. Donald Trump, furieux, a appelé au retrait de leur licence de diffusion. Donald Trump, toujours empêtré dans sa guerre impopulaire en Iran. La nuit dernière, les États-Unis ont bombardé, disent-ils, des cibles militaires en Iran. Téhéran affirme au contraire que des infrastructures civiles ont été touchées, comme des ponts et une gare, et a répliqué en ciblant avec ses missiles les pays du Golfe alliés de Washington, Jordanie, Koweït, Qatar et Bahreïn. Le cycle des violences quotidiennes se poursuit depuis 10 jours, minant les efforts diplomatiques pour mettre un terme durable au conflit. Et si les États-Unis ont prouvé leur puissance de frappe, Oriane Verdier, l'asymétrie de ce conflit profite à l'Iran qui continue de contrôler le détroit d'Ormuz.
5: Les États-Unis ont les armes, la force, l'argent, mais leur faille est politique. Et sur ce plan, le président Donald Trump ne peut assumer le coût des pertes qu'impliquerait une opération militaire dans cette étroite voie maritime, estime l'analyste militaire Thibaut Fouillet.
6: L'utilisation du nombre de moyens iraniens serait finalement assez faible, notamment en termes humains, puisqu'on resterait plutôt sur des drones, des missiles, là où une ouverture de vive force du détroit par les États-Unis impliquerait d'engager un nombre important de navires de guerre, prenant le risque qu'ils ont exclu, de se voir endommager des navires de guerre, voire d'en perdre certains. Donc opérationnellement comme politiquement, on a une asymétrie qui est plutôt favorable aux Iraniens vis-à-vis de ce que peuvent faire les Américains.
5: Le régime iranien a miné les eaux du détroit d'Ormuz, mais il a aussi préparé ses côtes, creusant tunnels et bunkers, rappelle Thibaut Fouillet.
6: Le fait de cacher et en même temps de durcir les ports ou les zones qui permettent de larguer des mines, les sites de lancement aéroballistique, des sites de lancement de drones, augmente la résilience de ces structures. Et plus vous augmentez votre résilience, donc plus vous vous donnez la possibilité de crédibiliser et d'assurer dans la longue durée cette équation politique.
5: D'autant plus que prendre le contrôle du détroit impliquerait d'y rester, engendrant ainsi des coûts politiques supplémentaires pour les États-Unis.
1: En attendant, les autorités de Téhéran appellent les Iraniens à réduire leur consommation d'électricité. Le réseau électrique étant soumis à de fortes tensions après les frappes américaines. En Israël, le Parlement est officiellement dissous et le pays se prépare aux législatives qui se dérouleront le 27 octobre prochain. Benjamin Netanyahou, qui briguera un nouveau mandat de Premier ministre, malgré une popularité en berne, a mené ces derniers jours avec son gouvernement une offensive législative éclair, réduisant les pouvoirs de la procureure générale, renforçant le contrôle de l'exécutif sur les médias publics et gelant l'enrôlement des juifs ultra-orthodoxes dans l'armée. De nouvelles manifestations sont annoncées en Ukraine aujourd'hui après des rassemblements dans plusieurs villes du pays hier, notamment à Kiev. Des milliers de personnes venues protester malgré la guerre contre le limogeage du très populaire ministre de la Défense, Mykhailo Fedorov, représente la jeune garde qui a poussé à utiliser massivement les nouvelles technologies sur le champ de bataille, notamment les drones, pour éviter au maximum les pertes humaines. Derrière le vaste remaniement impopulaire décidé par le président ukrainien, certains analystes voient la volonté de Volodymyr Zelensky de resserrer le pouvoir autour de sa garde la plus loyale. Écoutez l'analyse d'Oleksandr Kraïev, directeur du programme Amérique du Nord au Conseil ukrainien pour la politique étrangère.
2: Pour chaque nomination, on ne voit qu'un seul point commun, un seul thème récurrent. Leur principal atout, c'est que ce sont des personnes qui sont fidèles à Volodymyr Zelensky. Ils lui sont totalement loyaux et ils sont en quelque sorte ses créatures. À mon sens, c'est la seule chose qui compte pour le président. On a besoin de ses fidèles quand on doit prendre des décisions impopulaires et Zelensky s'y prépare clairement. Et en ce moment, on parle beaucoup de nouvelles lois sur la mobilisation militaire qui pourraient être annoncées. Il y a aussi de nouvelles réformes qui doivent être votées afin d'obtenir des prêts conformément aux exigences du Fonds monétaire international.
1: Oleksandr Kraïev interrogé par Sofia Katsenkova. Andy Burnham va devenir le nouveau chef des travaillistes britanniques aujourd'hui lors du congrès extraordinaire du parti à Londres avant son installation au poste de Premier ministre lundi après la démission forcée de Keir Starmer. L'ancien maire du Grand Manchester entend transformer le Labour sous pression du parti anti-immigration Réforme UK en tête des sondages et impulser de grands changements à la tête du Royaume-Uni, notamment en décentralisant le pouvoir. La canicule cède un peu de terrain en Europe, mais pas les incendies près de Saragosse, dans le nord-est de l'Espagne. Plus de 12 000 hectares sont déjà partis en fumée. Le risque de propagation reste très élevé, préviennent les autorités, à cause du vent. Et puis en France, la dernière vague de canicule a été particulièrement intense, difficile à supporter pour les humains, mais aussi pour les bêtes. Les vaches laitières, par exemple, sont sous stress thermique des 18 degrés sous des températures largement au-dessus de 30. Elles s'épuisent, mangent peu et produisent par conséquent moins de lait. Les éleveurs tentent de s'adapter au mieux au changement climatique. Reportage à la ferme de Grignon, c'est en banlieue parisienne. Un reportage signé Juliette Pietraszewski.
7: En période de canicule, on va les envoyer une par une parce qu'elles sont environ 60 à l'intérieur et pouvoir en fait maintenir un courant d'air entre elles.
8: À l'heure de la traite, des températures déjà élevées, Tiffaine Huette, éleveuse, scrute de près les vaches laitières.
7: On relève en fait tout le temps la quantité de lait en fin de traite. On voit globalement que ça diminue au fur et à mesure des jours parce qu'en fait les vaches elles ont chaud, donc elles ont moins envie de se lever pour aller manger tout simplement.
8: Moins de lait et une baisse des rendements, explique Amandine Hiverneau, directrice adjointe de la ferme.
7: On a eu une baisse d'environ 5 kg de lait sur une semaine. On a du coup une perte estimée d'environ 2000 euros. Pour rappel, la plage d'une température idéale pour la vache c'est entre 2 et 15 degrés à peu près. C'est là où elle est vraiment très à l'aise.
8: L'adaptation est donc au centre des préoccupations pour éviter la mortalité des animaux. Dans l'étable, Amandine Hiverneau a installé brumisateur et ventilateur, un luxe que tous les éleveurs ne peuvent pas s'offrir, explique-t-elle.
7: C'est un coût qui est bénéfique pour les animaux, mais c'est quand même pas évident de se lancer dans cet investissement. Il faut l'avoir, cette trésorerie. C'est vrai que si on peut avoir un peu de subvention pour nous aider à financer ces ventilateurs, il y a beaucoup de petites exploitations qui ont beaucoup de mal à sortir l'argent. C'est pas évident, c'est un investissement.
8: Les ventilateurs lui ont ainsi coûté 30 000 euros pour ces 200 vaches laitières.
1: Voilà les vaches pour finir ce journal. C'est la fin de cette édition. Merci de l'avoir suivi. Tout de suite, 8 milliards de voisins sur RFI.
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1: Il y a parfois des génériques qui sont révélateurs des malaises de la société. Et si ce que vous écoutez vous paraît anachronique, ne vous inquiétez pas, c'est fait exprès. Amis, affectés, bienvenue.

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1: La photographie, c'est la vérité. Et le cinéma, c'est 24 fois la vérité par seconde.
2: Chronique cinéma. Avec un film réalisé en 1993 par Claude Berry, Germinal, les travailleurs de la terre, d'après le roman d'Émile Zola. Dans les rôles principaux, Renaud, Gérard Depardieu, Miu Miu, Jean Carmet, Judith Henry, Jean-Roger Milhaud, Laurent Terzieff, Jean-Pierre Bisson, Bernard Fresson, Annie Dupéret, entre autres. L'histoire d'une ville minière du nord de la France sous le Second Empire, où un jeune chômeur devenu mineur mène à la grève ses compagnons affamés. Nous retenons dans ce film, malgré une excellente interprétation d'ensemble sur la représentation de lutte ouvrière légitime, quelques faiblesses de plan d'image ne permettant pas aux spectateurs, spectatrices, de s'immerger complètement dans le contexte social de l'époque.
3: Vous ouvrirez votre temps ensemble. Pourquoi restreint-il les esclaves, les patrons qui les payent ?
4: Bonsoir.
3: On n'a pas besoin de bon Dieu ni de paradis pour être heureux. Il ne tient qu'à nous de changer ce monde pourri, de faire régner le bonheur sur Terre, l'égalité.
5: C'est des rêves. Est-ce que les bourgeois consentiront jamais à travailler comme nous ?
3: Il faudra bien les amener à la raison. À chacun selon ses mérites, à chacun selon sa faim.
6: Mais Étienne, c'est pas avec de la raison qu'on y arrivera. Mais avec des palabres, c'est avec le sang. Il faut que ça change, il faut que ça saigne.
3: Notre force, c'est le nombre. Devant la colère des ouvriers, les patrons céderont. Ce sera plus long, mais à la souffrance, il faut éviter de rajouter le prix du sang. Pierron, t'as oublié de me payer ta cotisation ce mois-ci.
7: Ah oui, j'ai oublié. C'est pour ça que je suis venu.
3: Un jour, vous verrez. Tout cet argent sera pas un sacrifice inutile. On en aura besoin.
8: J'aurais pas mourir avant d'avoir vu tout ça.
7: Oui, Catherine. Monsieur, bonsoir.
8: Voilà.
3: Aujourd'hui, on le voit bien, c'est grâce à l'instruction que l'ouvrier réfléchit. On voit dans les corons qu'il y a un concert signé 2-3.
8: Catherine ! Catherine, c'est l'heure !
3: Allez, Jean-Marc, réveille-toi !
8: Catherine !
3: Je crois qu'elle n'est pas rentrée. Allez, dépêche-toi, mon Dieu !
8: Elle n'est pas rentrée ?

0: Dépêche-toi.
1: C'est à cette heure-là que tu rentres? D'où tu viens?
2: C'est Chaval. Il veut que j'habite chez lui.
1: C'est pas toi qui veux, c'est ta paye.

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0: T'aurais pu le cambrer, ton malade.
1: Non, mais ça va.
0: C'est Garce qui est parti. Faut faire manger 9 personnes avec 3 payes.
2: Te ronge donc pas, ça n'avance à rien.
0: Est-ce que je l'ai battue quand elle est sortie avec ce chaval?
2: Je peux pas empêcher des filles de se coller quand elles en ont envie.
0: Enfin, réponds-moi. On l'a pas laissée libre? Moi, j'étais grosse quand le père m'a épousée. Mais j'ai pas filé chez mes parents. Jamais j'aurais fait la saleté de porter l'argent de mes journées à un homme qui n'en avait pas besoin. C'est dégoûtant. On n'en arrivera à plus faire d'enfants. Mais c'est vrai, si on a une fille, c'est pour qu'elle travaille aussi.
2: Mais la garde de force, je te dis, l'emmener avec lui travailler à Jean Bar.
0: Je veux plus la voir ici.
2: La compagnie qui veut baisser le prix de la berline. S'ils font ça, ça va faire du vilain, c'est sûr. S'ils veulent l'avoir, la grève, ils vont l'avoir. Ça va peut-être changer un jour.
1: Il est temps. Il est temps.
3: Thank you.

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0: C'est d'une simplicité biblique. D'abord faut plus de gouvernement, puis faut plus non plus de république, plus de sénat et plus de parlement, plus de salaud qui vit à sa guise pendant que nous on un mal de chien. Plus de loi, plus d'armée, plus d'église. Faut plus de tout ça, faut plus de rien. Alors c'est nous qui sera les maîtres, c'est nous qui fera ce que nous voudrons. Y aura plus de chef, plus de contre-maître, plus de directeur et plus de patron. Mais est-ce qu'on pourra tirer sa flemme? On fera tous les jours le lundi. Oui mais s'il y a plus de la transpem, qui fera la paye le samedi?
1: Est-il possible qu'en dépit de toutes les inventions et de tous les progrès, qu'en dépit de la civilisation, de la religion, de la philosophie, on en soit resté à la surface de la vie? Est-il possible qu'on ait encore recouvert cette superficie, qui était du moins quelque chose, d'une étoffe incroyablement ennuyeuse, qui la fait ressembler à des meubles de salon pendant les vacances d'été? Rainer Maria Rilke.

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1: L'entretien qui suit a été réalisé le 20 février 2009.
2: Des mots en liberté. Des mots en liberté, ce sont des mots proposés à un invité ou une invitée. Des mots sortis de tout contexte de phrase, non propres, non communs. Nous commençons avec notre invité, Raphaël. Raphaël, es-tu prêt ?
3: Oui.
2: Ah, je sens que ça va être une terrible épreuve, mais non, rassure-toi, on est là pour te soutenir. Nous commençons. L'acide.

0: Les Mormons.
1: Alors les Mormons, ça va être plutôt l'exclusion.
0: Pénétrer.
1: Ça m'évoque plutôt la procréation.
0: Le poker.
1: Ça m'évoque la perte d'argent pendant une crise économique très importante.
0: Festif.
1: Ça m'évoque mon état tous les week-ends.
0: L'Alpe d'Huez.
1: Des montagnes.
0: Dionysos.
1: Une prestation scénique très très importante, très très bien. Un bon groupe français en fait.
0: La Bergère.
1: Ça va m'évoquer les moutons.
0: Daniel Cohn-Bendit.
1: Vu que je connais pas, ça me... un peu le vide.
0: La cantinière. Merci Raphaël.

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1: Voici un message de prévention contre les maladies sexuellement transmissibles. Préservatif ? Préservatif ? Et hop !
2: Je me suis branché sur la prestidigitation, parce que faire apparaître des objets comme une cigarette, faire apparaître une capote, alors là, elle se retrouve directement bien au bel endroit au bon moment, sans qu'on ait rien vu. Et ça, c'est, voilà. Il faut que la capote sorte de la main ou de n'importe où d'une façon magique.

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Nous écoutons le coucou gris. Qui n'a donc jamais entendu ce chant bisyllabique célèbre? Coucou, à qui l'oiseau doit son nom. Mélodieux, ludique et facile à retenir, c'est assurément le chant d'oiseau le plus connu. Parasite, il pond un œuf unique dans le nid des autres espèces qui devront ensuite élever le jeune coucou.

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0: Dans les temps de tromperie universelle, dire la vérité devient un acte révolutionnaire.
1: Dans les temps de tromperie universelle, dire la vérité devient un acte révolutionnaire.
0: George Orwell, nom de plume de Eric Blair, 1903-1950, auteur, entre autres, de 1984.

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0: D comme drogue douce.

0: C'est une drogue douce qui joue avec le feu, un terrain vague, forêt de ruines ou jungle pavée selon que la veille ou le sommeil fait pencher la balance. Une vieille ville dont les ombres gardent la trace des occupants évanouis et dont les édifices méticuleux, patiemment reconquis par la nature, demeurent soudain des châteaux de sable. Sous le kaléidoscope du fumeur, les oiseaux lacèrent le crépuscule, les cyprès plongent dans la piscine, les nuages prennent une forme, les formes perdent une intention, les nymphéas fleurissent en plein ciel, les schémas s'assouplissent, l'étendue se détend, la pensée danse, le passé pense, la lumière est éclairée par l'ombre, les contraires se juxtaposent, se fondent et s'enchaînent en préambule à la beauté. Le haschich, c'est la préhistoire de la contemplation, l'éducation du regard par les yeux de l'âme.
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V'là que je ressens cette flamme où s'éclairaient mes amours et mes brèves fiançailles, où se consumaient mes amours comme autant de feux de paille. 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

Et si nous étions loin des rythmes évocateurs du toujours plus de performance, rentabilité, surinformation, publicité, surconsommation, surendettement ?

Et c'est avec cette très bonne chanson de Flavien Berger que nous avons terminé cette émission anachronique préparée par Henri Dieudonné-Parju et Charles Hamel. Auparavant, vous avez pu écouter les chansons et musiques de Louis Chédid, Marc Augeret, Rachels, Champion Kickboxer, Gaby Montbreuse, Charlie Mingus, Guy Béard, Serge Gainsbourg, Maud Lubeck et donc, juste à l'instant, Flavien Berger. Vous avez croisé les textes de Rainer Maria Rilke, George Orwell et Charles Baudelaire. Nous avons eu plaisir à accueillir dans notre studio Tangioval pour ses lectures, Raphaël pour recueillir ses mots en liberté, Marielle pour partager avec elle sa connaissance parfaite du coucou gris et le comité de bienvenue aux générations futures en langue chinoise. Enfin, nous vous avons fait profiter d'un extrait de l'excellent film de Claude Berry, Germinal.

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Il faut rappeler constamment au chef qu'il est beaucoup moins chef qu'il ne le croit et que le dernier mot appartient au peuple.

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0: 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Un truc de hippie, putain, fais chier, merde.
1: Eh, hey, y'a pas de djembé, j'espère.
0: J'espère aussi, morceau sans djembé, morceau sans casse-couille.

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1: Merci, merci. Bon, nickel. Merci pour être au nom en faux. Juste une petite pause hein, pour remercier tous nos partenaires. Hein. Tout d'abord, notre doyen, Monsieur Papon, qui a annulé sa séance de squat, je dois le dire, hein, pour être présent avec nous ce soir. Monsieur Bolloré, hein, pour ses dons si généreux. Et à tous ceux qui préfèrent rester anonymes, hein, mais qui sont quand même 18% de la France qui votent hein, au présidentiel. Hein. Et ça, merci, merci. Mais, apparemment un problème, hein. Problème en régie. Jean-Marie, qu'est-ce que tu mens là avec le tournadis? La prochaine fois, t'es responsable des poubelles. Mais qu'est-ce que c'est que cette banderole? Mais qu'est-ce que c'est que ce bordel? T'es merdeau facho? Mais qu'est-ce que c'est que ça? Qu'est-ce que vous voulez? Qu'est-ce que vous avez votre carte de parti? Vous cotisez?
2: Appelez Jeanne d'Arc.
3: Bon allez, on applaudit bien fort le petit frère d'Éclair qui nous a bien fait rigoler. 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

0: ou à Jacques Chirac. Non, je plaisante.
1: Ouais, un peu révolutionnaire, un peu contestataire.
2: J'ai manifesté pendant près d'un mois contre les lois qui sont passées là, et effectivement, oui, j'ai levé le poing.
3: Ils sont extrêmes.
2: Parfois.
3: 1, 2, et 1, 2, 3, 4.

La poésie contemporaine ne chante plus, elle rampe. Elle a cependant le privilège de la distinction. Elle ne fréquente pas les mots malfamés, elle les ignore. On ne prend les mots qu'avec des gants. 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Ce n'est pas le rince-doigt qui fait les mains propres, ni le baise-main qui fait la tendresse. 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Le poète qui ne se soumet pas est un homme mutilé. 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

0: Inspirez. Restez détendu. 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

J'ai connu un vieux fier de la race huguenote. Je l'ai vu hier marcher vers le bureau de vote, tout courbé, tout cassé, grondant les poings serrés. Je vais voter pour lui. Le pauvre vieux pleurait.

0: Qui de nous deux est le monstre? Moi qui vous demande d'ôter votre pantalon ou vous qui acceptez de montrer votre derrière?
1: Je ne sais pas, monsieur le président.
0: Tout le problème est là, je crois.
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0: Ferme tes yeux.
1: Ici, avec tout ça à regarder?
0: Ferme tes yeux, s'il te plaît.
1: Oh, Charles, est-ce que c'est beau? Mais tu n'aurais pas dû.
0: Pourquoi pas?
1: Bah, je sais pas, j'imagine que c'est ce qu'une femme doit dire dans un pareil moment.

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0: Mais qui c'est ce clown?
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0: dents.
1: Et bonsoir à toutes et à tous les amis, bienvenue dans les poules aussi ont des oreilles sur Radio Grésivaudan en direct de 18h à 19h. Et je crois, chers amis, chères auditrices et auditeurs, que c'est la fin, que c'est la dernière fois que vous allez entendre ce générique pour la saison 2025-2026 des Poules aussi ont des oreilles, car aujourd'hui, c'est la dernière émission de la saison.
2: En tout cas, c'est la dernière émission qu'on va produire tous ensemble en direct avec vous, puisqu'on l'annoncera, nous serons rediffusés pendant l'été, mais ce ne sera pas des émissions exclusives. Là, c'est la dernière émission produite qu'on vous fait tous ensemble pour vous.
1: Voilà, donc nous sommes réunis, Colas, Valentin et moi-même, Max, la brochette de jeunes.
3: De poulet.
1: La brochette de poulet, exactement.
2: Ah, ça miam. Donne ça.
3: Exactement. Premier jeu de mots de la
1: oui.
3: soirée.
1: Vous allez voir, on vous réserve plein de belles surprises, et notamment de l'humour ce soir, ça sera au rendez-vous. Mais voilà, en tout cas, on est là, on est tous les trois, et on célèbre en fait cette année passée ensemble. Ça fait combien de mois? Ça fait 9 mois, l'équivalent en fait de nos missions de service civique à Cola et à moi. On a commencé au mois de...
2: respectivement 9 mois, 8 mois,
1: oui,
2: et
1: vrai.
2: Valentin, tu es arrivé en février. C'est ça?
3: Donc 5 mois.
2: Ouais, c'est ça.
1: C'est ça.
3: Ouais,
1: bon,
3: c'est ça.
1: On est resté plusieurs mois ensemble, en tout cas. On a fait 33 émissions. Là, en tout cas, c'est la 33e. On a reçu une trentaine d'artistes. Peut-être il y a eu quelques émissions où on n'a pas reçu d'artistes, où on a fait des rediffusions, etc. Mais voilà, on a reçu une trentaine d'artistes. On a parlé une bonne trentaine d'heures dans les micros. Et voilà, on est là donc ce soir pour célébrer cette fin d'année. Est-ce que peut-être un premier bilan de comment vous vous sentez? Chers amis Valentin et Colas.
2: Moi j'avoue que ça me fait quelque chose de parler, de dire que c'est la dernière, c'est quelque chose. Voilà, ça me fait un petit sentiment. Je me dis que voilà, j'ai hâte de voir ce que va devenir aussi l'émission la saison prochaine, parce que on vous le rappelle, l'émission est reprise chaque saison par un nouveau cast de service civique, et donc je veux le service civique de stagiaire, j'ai hâte de voir ce que ça va donner, oui, pour la suite, et je suis à la fois je suis nostalgique de cette année.
1: C'est vrai que moi aussi j'ai très hâte de voir ce que ça va donner, parce que on le rappelle chaque année, donc c'est comme tu dis les services civiques et du coup potentiellement aussi les stagiaires, parce qu'on n'oublie pas que Valentin est en stage et pas en service civique, mais c'est tout comme ces personnes-là dans la radio qui s'occupent de l'émission Les Poules aussi ont des oreilles, et donc chaque année c'est une formule un petit peu différente. En fait, on s'approprie chaque année cette heure d'émission qui nous est confiée, et ça, pour ça on remercie encore une fois, mais je pense qu'on aura un temps de remerciement aussi à la fin de toutes les personnes qui nous ont accompagnées pendant ces quelques mois. Mais en tout cas, on a vraiment toute cette liberté de faire ce qu'on veut, malgré ces 60 minutes qui ne sont pas dérogeables. On ne peut pas faire 60 minutes.
2: C'est plus ou
1: moins
2: notre seule contrainte.
1: Voilà, c'est ça. Et d'interviewer des gens et de faire un agenda. Voilà, c'était les seules contraintes qu'on avait. Et quand on regarde ce qui était fait l'année dernière, quand on regardera ce qui sera fait l'année prochaine, ça sera des choses qui seront complètement différentes. Et pour ça, ça c'est génial en fait, qu'on puisse avoir des choses tous les ans complètement différentes. Et ça rend déjà un petit peu nostalgique, comme tu disais. Et toi, ouais. Valentin, comment tu t'as trouvé ces quelques mois passés autour de la table le vendredi soir à 18h?
3: Franchement, c'est une super expérience. J'ai rencontré beaucoup d'artistes super inspirants et d'autres personnes que d'artistes. Enfin, par exemple, travailler avec vous aussi, c'est très, très plaisant, j'ai trouvé.
1: C'est très inspirant aussi. On est très, très inspirant comme personne.
3: Ouais, c'est vrai, je ne m'attendais pas à ça. On va dire, c'était pas dans mon bingo de 2026 de faire de la radio. Et au final, ça m'a énormément plu. Et j'en tire une bonne expérience et un bon souvenir, quoi.
1: Entre la première émission et aujourd'hui, tu crois que c'est quoi qui a changé pour toi dans ton rapport au micro, ou je sais pas, dans comment tu te sens aussi dans le studio? Enfin, c'est peut-être quels étaient ce à quoi tu t'attendais peut-être au tout début quand t'es arrivé là.
3: Moi, je sais qu'en tout cas, ça m'a permis de bosser un petit peu le côté un peu oratoire. Je suis pas très spontané, on va dire. Je trouve pas forcément mes mots de manière très spontanée. Et ça, c'est vrai que c'est un bon exercice. Donc je pense que maintenant, je suis plus à l'aise de parler à l'antenne qu'au début. Et puis, et moi, c'est vrai que je m'attendais plus à faire la captation de concerts,
1: Ouais.
3: ce genre de trucs, peut-être aussi un peu de la technique. Et j'ai aussi découvert le métier de journaliste, ouais, un petit peu, parce que faut faire des recherches sur les personnes qu'on va interviewer, préparer des interviews, et ensuite ben, faire l'interview, voir comment la personne se comporte en face par rapport aux questions, puis aussi s'adapter, rebondir sur des trucs qui disent. Donc, ouais.
1: Au final, tu as appris plein de choses où tu
3: Voilà,
1: t'attendais pas à ce que tu
3: exactement.
1: apprennes tout ça.
3: Et c'est super.
1: Et voilà, ça c'est formidable.
2: C'est vraiment plein de compétences différentes, ouais, effectivement, qu'on a développé, en tout cas qu'on a essayé de mobiliser tous ensemble, etc. Et on va voir que bah, on a eu de la marge de progression, on va dire. On a plein de petits, on a, vous a préparé plein de petits moments à écouter de toute la saison pour voir, bah, peut-être comparer à quel point on a progressé ou stagné dans notre manière de faire les choses, de développer les questions, etc. Et même juste voir quel contact on a réussi à faire avec certains artistes, d'autres un peu moins. Voilà, des choses comme ça. On vous a préparé plein de choses pour penser à tout ça, tous ensemble.
1: Ouais, plein de moments différents, des moments un peu plus tristes, enfin non, des moments plus sérieux, pardon, parce que triste, il n'y a pas eu de moments vraiment tristes, mais il y a eu des moments vraiment où voilà, on remettait en question peut-être certaines choses, où on allait assez profondément dans certains sujets, puis des moments vraiment beaucoup plus légers et ponctués très souvent de blagues assez nulles, je dois l'avouer. Et c'est parfois ma faute, je dois l'avouer aussi, mais bon, je pense que c'est la couleur de l'antenne.
2: On peut commencer par le sujet de blague peut-être le plus courant,
1: Récurrent,
2: oui, le plus récurrent, puisque c'est la question qu'on posait quasiment à tous les artistes, c'était d'où viennent leurs noms, ou d'où viennent leurs noms de musique, les choses comme ça.
1: ouais.
2: Donc tout de suite, on vous a préparé une petite compile avec les noms des artistes, des chansons, etc. et comment on galérait dessus, ou comment on essayait de...
1: Comment on essayait de trouver aussi la signification avant qu'il nous donne la réponse, et que du coup ça donnait un truc des fois en mode non, non, non, pas du tout, vous y êtes pas du tout. Bon, on vous laisse écouter ça. Que votre titre Dono, Donut peut-être, comment?
0: Donut.
1: Do
0: Ouais.
1: Not.
0: Super moins inventé.
1: J'ai, voilà,
0: Pas
1: Do Not.
0: Donut. C'est pas Donut,
1: Ben, on écoute ça, et puis juste après, on passera à notre agenda, les amis.
0: Merci beaucoup. Merci.
2: Merci à vous. On vous présente donc Stéphane, alias Captain 21. Et est-ce que, déjà, j'avais une question. Est-ce que Captain 21, c'est comme ça qu'on le prononce? Jamais à l'anglaise?
4: Bonsoir, Grésivaudan. On m'appelle, les copains m'appellent parfois Captain 21, mais
2: 21, ok.
4: C'est plutôt ouais, vraiment Captain 21 parce que les noms ont une histoire et du coup, c'était à 21 ans que je me suis dit qu'il fallait vraiment que je fasse ça. Et aussi parce que le Captain dans notre jeunesse, je sais pas, je pense à Albator ou ce genre de personnage.
2: Captain Flamme. Et donc ça fait l'ambiance des vieux dessins animés. Un
4: bah,
2: petit peu.
4: qui, c'est un peu le personnage qui t'emmène ailleurs en fait. C'est plus ça, voilà. C'est
2: ok.
4: Cette petite
2: Captain.
4: Référence.
1: Personne ne t'appelle Captain XXI.
4: Parfois.
1: Parfois. Bah allez, nous on va le faire ici.

0: Un petit souci de montage
1: Oui,
0: du fichier.
1: apparemment.
0: Non, on précise qu'on a fait ça cet après-midi. Donc, on n'est pas censé le dire, mais vu que c'est la dernière émission, on a le droit de dire qu'on fait les choses un peu des fois au
1: Ça
0: dernier
1: nous joue des
0: moment.
1: tours. Voilà,
0: Voilà.
1: on écoutera ça aussi au fur et à mesure de l'émission. Il y a des fois des petits couacs. Voilà, on en verra peut-être un peu quelques-uns plus tard.
0: Mais voilà, en tout cas, c'est peut-être pour vous donner quelques insights de la préparation d'une émission. Ça peut être intéressant peut-être de vous dire que nous constituons un conducteur pour savoir exactement qui posait les questions à quel moment. Dans l'idée, on essayait de faire ça plutôt le mercredi pour le vendredi, et sur la fin de l'année, on essayait souvent le vendredi pour le vendredi, parce que bah, voilà, on a pas mal de choses dans nos missions respectives, et au final, bah, on se retrouvait quand même avec un conducteur, mais parfois avec des petits retards.
1: D'ailleurs, on a pris de plus en plus de missions au fur et à mesure de l'année, donc je pense que ça vient aussi de là, hein, le fait que, bah, au début, on était concentré 100% sur les missions, ensuite, bah,
0: On s'est diversifié comme
1: et
0: dans
1: puis
0: une
1: on a
0: entreprise.
1: pris de l'aise aussi, donc
0: Oui.
1: on a un peu peut-être pris la confiance.
0: Ouais, c'est ça. Ben, comme ce soir, on n'a rien d'écrit sur notre feuille, on a juste des noms de fichiers, et voilà, on ne sait pas trop où ça va nous mener, mais on est là avec vous et c'est, je pense, le principal. Est-ce que peut-être on passerait à une deuxième petite compilation d'extraits, où une autre question qu'on posait très souvent aux artistes, c'est une question sur leur style de musique, et notamment moi, je galérais beaucoup à trouver la signification des styles qu'ils nous donnaient, parce que c'était souvent des termes très techniques et que moi, j'étais pas du tout habitué à ça, et je pense qu'au bout d'un moment, j'ai continuer un petit peu à jouer là-dessus, sur le fait que j'étais complètement ignare des styles musicaux et qu'il fallait m'expliquer du début. Donc je pense qu'on peut écouter ça maintenant. Et du coup, par rapport au jazz, on peut voir des fois sur des interviews ou des sites internet que vous définissiez comme faisant de la prog fusion. Moi, vous avez vu tout à l'heure, je comprenais pas trop les différences entre les six. Enfin, déjà de base, je n'ai pas une culture musicale suffisamment importante pour définir tout ça. Est-ce que vous pourriez définir ce que c'est que le ou la prog fusion? Là, vous évoquez plein de noms qui peuvent parfois paraître un peu obscurs
1: Ouais,
0: pour les personnes qui nous écoutent,
1: pardon.
0: et c'est mon cas. Non, mais enfin, c'est pas du tout un problème, parce qu'on est là aussi
1: Non,
0: pour
1: non.
0: un peu expliquer tout ça, et parce que surtout, c'est mon cas. Moi, à la base, dans les gens qui nous écoutent ont l'habitude, je fais toujours le novice, parce que bah, effectivement, je suis novice, et notamment le shoegaze.
2: Eh ben.
0: Il y a juste un truc avec le shoegaze, c'est quand on traduit littéralement, c'est regarder ses pieds.
2: Ouais.
0: Est-ce que vous êtes d'accord avec ça? Est-ce que vous
2: Oui.
0: regardez vos pieds, vous, constamment,
2: Alors,
0: en jouant du
2: disons
0: shoegaze?
2: qu'historiquement ça s'appelle comme ça, et du coup c'était un style dans les années 90 en Royaume-Uni avec des groupes qui ont pas mal marqué cette scène avec My Bloody Valentine, Slowdive, Ride, qui sont des groupes qui ont un peu créé ce mouvement, et en fait ils ont été appelés comme ça parce qu'ils regardaient leurs pieds quand ils jouaient, parce qu'ils avaient des très gros. Ils avaient plein de pédales d'effet, et donc ça
0: Est-ce
2: crée un petit
0: que
2: peu
0: tu
2: ce.
0: peux nous décrire un petit peu plus justement ton style? Ça, c'est peut-être la question un peu difficile, un peu bateau, mais on a quand même envie de savoir quel mot tu mets sur la musique que tu produis, enfin que tu fais, toi.
3: Du coup, moi, voilà, j'ai vraiment à cœur de faire découvrir de la musique aux gens, et j'ai décidé de ne pas avoir d'œillères.
0: Ouais.
3: Je veux
0: Explorer plein de choses.
3: explorer plein de choses, que ce soit des musiques tribales, que ce soit du jazz contemporain ou le dernier album de Kendrick Lamar. Ce que je veux dire par là, c'est que il y a vraiment du bon partout. Et j'encourage les gens à être courageux. Pardon, pas du tout ça que je voulais dire. Curieux.
0: C'est très corporate comme message là.
3: Je les encourage à être curieux parce que malgré toute cette offre débordante, on n'a jamais vu autant d'artistes, de labels, de producteurs.
0: On est bien
3: C'est
0: passé pour le savoir
3: quand
0: ici
3: même
0: dans les poules, pour voir tous
3: assez
0: ces
3: dur de
0: hébergeurs.
3: découvrir de la musique, en fait,
0: Oui.
3: à cause de ces algorithmes, à cause de. Des médias mastodontes, des mégastars qui remplissent des stades de France, ils prennent beaucoup de place, et finalement, il y a quand même plein de petits artistes à côté qui sont talentueux et qui méritent d'être découverts.
0: Bon voilà, je me rends compte quand même que je me suis un petit peu victimisé au fur et à mesure de ces émissions, mais au final j'ai appris beaucoup de choses comme ce qu'était le shoegaze ou la prog fusion.
1: Et moi je me rends compte aussi qu'il y a beaucoup d'artistes, alors on n'a pas forcément mis beaucoup d'extraits en lien avec ça, mais il y a beaucoup d'extraits, beaucoup d'artistes qui nous ont dit en fait des styles, même nous on voit pas ce qu'il y a derrière les étiquettes non plus et on s'en fout. C'est un truc qui revenait extrêmement souvent dans les interviews, c'était... des gens qui se disaient que bah, en fait, ça allait brider plus qu'autre chose dans leur créativité, ouais. Ces étiquettes, et même brider, du coup, comme disait Captain 21 à l'instant, créativement, mais aussi commercialement, de se faire catégoriser sous telle ou telle étiquette. Donc en fait, je pense qu'on peut dire que ce n'est pas un si gros défaut de ne pas savoir quels sont les styles de telle musique. La musique, ce n'est pas fait pour être catégorisée tout le temps.
0: Et je pense que c'est un truc, enfin moi en tout cas je ressors avec cet apprentissage là, c'est que effectivement, systématiquement, quasiment, les artistes se sortent des cases et préfèrent dire ah moi je prends un peu de tel style, je prends un peu de tel style, et en vrai c'est assez, je sais pas, c'était assez inspirant à chaque fois qu'ils parlaient, parce qu'on sentait aussi que du coup ils mettaient en fait toute leur âme dans leur projet et... Et en vrai, ça, on peut faire le lien aussi avec le fait que bah, chaque vendredi, on rencontrait des personnes complètement différentes. Et en fait, on leur posait quand même parfois des questions assez intimes, quoi. C'était quand même assez... on leur demandait parfois peut-être de mettre leur trip sur la table, en tout cas devant les micros. Parce que voilà, pour nous, c'était des questions qui faisaient sens. Mais peut-être que des fois, en tout cas pour eux, c'était des choses qui allaient vraiment dans des... sujet assez profond, mais ça c'était surtout grâce, je pense, au fait qu'on avait un esprit d'enquêteur.
1: Oui, déjà c'est ça, il fallait comprendre à chaque fois un petit peu dans notre travail de préparation, qu'est-ce que c'était l'univers de l'artiste, et essayer de faire résonner quelque chose avec nos questions, parce que si, avec les mauvaises questions, on va pas très loin, très honnêtement, mais apparemment on s'est peut-être pas trop mal débrouillé pour aller chercher certaines infos. On a une petite compilation justement qui parle de... qui nous fait mousser, hein, très honnêtement,
0: oui,
1: on peut le dire comme ça.
0: Mais de toute façon, on a besoin, je pense, de se faire mousser, spécialement dans cette émission. Là, c'est un peu notre moment où, quand on réécoutera cette émission, on dira « Ok, on a eu raison de faire ces 32 heures de poulotion des oreilles tous ensemble. » On sait pourquoi on a été là, on a fait notre job et c'était trop bien.
1: Et on l'a fait, en tout cas, du mieux qu'on pouvait.
0: Exactement.
1: Moi, j'ai vu, notamment quand je me suis renseigné sur les pages Facebook de chacune, etc., que vous aviez énormément de projets dans plein de groupes. Alors, je vais sortir ma petite liste.
4: Oh.
1: J'ai noté Blouv, Becky and the Pop-Up, Orchestra, oui. Zebra Sky. Ça, je pense que c'est pour toi, Becky, c'est
4: oui,
1: ça ?
4: Oui, c'est ça.
1: Et pour Lou, j'ai trouvé Sunshine in Ohio et Caravane Tabaz. J'en ai pas d'autres, il y en a peut-être d'autres.
4: Il y en a d'autres aussi, ouais.
1: Les frères Bandini, ok. Voilà, j'espère que le public a bien tout noté. Donc ensuite, après ce groupe-là, vous avez lancé votre projet. C'était directement après que vous avez lancé le projet Aura Paradox, du coup en 2019, dans ces eaux-là, c'est ça ?
4: Vers 2017, oui.
1: 2017, ouais, okay, 2017, un peu plus tôt. Mmh. Ok, et donc avec ce projet-là, du coup, vous avez sorti en 2019 un premier EP. Donc j'imagine que vous avez pas mal fait quelques sons... avant et tout.
4: Carrément.
1: Et ensuite, il y a donc ce gros break de 5 ans, c'est bien ça, 5 ou 6 ans, vous avez fait, dont vous êtes sur votre retour justement.
5: Exactement.
1: Depuis, j'imagine, le début de l'année, fin mars, c'est ça, quelque part par là, c'est ce que j'ai vu sur Instagram, vous voyez ça, mais peut-être que ça fait un peu plus.
4: Journalisme d'investigation,
1: c'est
4: magnifique.
0: Tu parles de sorcière, tu n'as pas de boule de cristal, mais par contre, il y a un triangle sur chacune des pochettes. Est-ce que c'est pour symboliser le paradoxe ?
4: Exactement.
0: Ah là là,
5: c'est le triangle de Penrose.
0: Il va falloir creuser un peu plus les mystères,
4: c'est
0: si vous voulez.
4: Ces deux intervieweurs sont les meilleurs, hein, ils sont incroyables, je tiens à le dire.
0: Alors c'est formidable, t'as mis un très très bon extrait, Cola. On vient d'entendre Nao et Yo du groupe Aura Paradox qu'on avait reçu, c'était en décembre 2025. Et ça marque là notre premier temps musical de l'émission, parce qu'on vous a réservé un temps musical chacun, en fait, où on a choisi une musique parmi tous les artistes qu'on avait reçus là pendant la saison. Une musique qui nous avait particulièrement marqué, et moi donc j'ai choisi un titre de de Aura Paradox, Blackout, que vous allez entendre là en version complète juste après. Et voilà, moi je pense que Nao et Yo, ça a été une véritable rencontre. On avait passé vraiment un moment formidable à discuter. C'était assez... Bon, il y avait beaucoup de moments très, très drôles, et puis il y avait aussi beaucoup de moments assez intenses. Et puis aussi juste leur style musical qui est, bah, on l'a dit tout à l'heure, difficilement descriptible comme pour beaucoup d'artistes, mais eux particulièrement, à naviguer entre du rock, à naviguer aussi un petit peu de punk, et puis après vous allez voir, il y a du hard techno électronique très... Ouais, voilà, je dis pas plus, vous allez écouter ça tout de suite.

0: là spontanément, s'il y a des messages que vous avez envie de délivrer dans vos musiques, c'est quoi?
1: Je pense qu'en ce moment, par rapport à tout ce qui s'est passé pendant les 5 années où on n'a pas été présent, par rapport à plein de choses, nous, ce qui nous tient particulièrement à cœur, c'est de parler de santé mentale.
2: Évidemment. C'est ce que j'avais senti, notamment, j'ai vu encore une fois, j'ai encore trop stalké l'Insta.
1: Oh, mais c'est super,
2: sur le site, sur le titre qu'on va passer, qui s'appelle In the Wood, qu'on va passer juste après ça, j'ai vu justement que c'était un thème qui vous tenait à cœur de parler de santé mentale, de la reconnexion un peu à soi-même.

0: c'est chouette, être en colère à la limite, ouais, c'est cool parce que ça donne de l'énergie, tout ça, mais par contre, la tristesse,
1: l'angoisse,
0: la mélancolie, ça reste encore des choses qu'on attribue à de la faiblesse, alors que c'est si faux. C'est si faux, il faut une telle force pour pouvoir se regarder et se dire « Ah, je crois qu'il y a ça qui est un petit peu cassé, un petit peu buggé, comment je prends tout ça, comment je répare, comment j'accepte et je continue d'avancer avec ça ?» Il faut une force, donc j'ai envie que nous, on lutte pour ce genre de choses. J'ai envie que les gens, quand ils écoutent notre musique, ils puissent se dire, je sais que ça fait cliché, mais qu'ils ne sont pas tout seuls. Ouais.
1: Voilà, Aura Paradox, avec justement ce passage qui, moi, m'a beaucoup marqué justement sur la thématique de la santé mentale. Et on reste justement dans les messages que les artistes souhaitaient nous faire passer, soit à l'antenne, soit aussi directement dans leur son, avec une autre artiste qu'on avait reçue au début de la saison, Blue Laika, qui, elle, nous parlait des réseaux sociaux. À un moment, dans ton autre titre, Still Myself, tu dis « But it's never quiet, nothing's ever private. » Ce n'est jamais silencieux, rien n'est jamais privé. Et moi, ça me fait penser aux réseaux sociaux. Et c'est vrai que tu as une présence sur les réseaux, notamment sur Instagram, où tu postes des réels sur différents sujets. Est-ce que pour toi, il y a un contre-coup avec, par exemple, des commentaires, des attaques que tu pourrais subir?
2: Oui, c'est arrivé assez régulièrement. On a la chance de faire des bons chiffres, et au début de Blue Laika, on a eu une vidéo en particulier qui, tout réseau confondu, a presque atteint le million de vues. Donc c'est absolument énorme. C'était peut-être la quatrième vidéo qu'on postait, donc on s'attendait pas du tout à ça, on n'était pas préparé pour ça. Et on était quoi, 800 000 vues quasiment sur Instagram. Enfin, genre, on parle de chiffres assez affolants. Et on en était à plus de 100 commentaires transphobes par jour. On est deux sur le projet, et c'est compliqué de modérer 100 commentaires de haters par jour, parce qu'on a aussi une vie, on a d'autres choses à côté, on travaille, enfin, on fait des choses. Et ouais, c'était vraiment un contre-coup énorme, justement, de cette visibilité. C'est que si on est visible sur les réseaux et qu'on est ouvertement queer, d'autant plus moi, parce qu'on ne me voit pas à la radio, mais effectivement, j'ai des cheveux bleus, j'ai des piercings, je ne vais pas dire que je suis le cliché, mais oui, je suis le cliché, très clairement. Et du coup, ça se voit très vite, dès qu'on tombe sur un de mes réels, que, ah, tiens, cette personne-là est queer, ça se voit. Et bah ouais, le contre-coup, ça va être que, bah, il y a des gens, ils commencent à parler, voilà, genre, il y a eu un commentaire, une fois, c'était « Hitler avait pas complètement tort », ou des trucs comme ça, ou genre, une bombe sur la gueule, ça lui fera du bien, enfin, des trucs comme ça, mais genre, même encore plus hard que ça, on a reçu. Et 100 par jour. Et donc ouais, il y a un énorme contre-coup à être visible et faire de la musique, c'est qu'on est exposé à une armée de gens silencieux sur des comptes alternatifs, tu sais, qui n'ont aucun suivi, une PP genre chevalier de la croisade avec Fleur de Lys, machin, et qui vont bombarder les réels, se les partager entre eux pour envoyer un maximum de haine sur le projet pour que t'arrêtes.
3: Voilà, donc on a eu plusieurs témoignages qui parlaient de situations personnelles en fonction avec les artistes qui sont très touchants aussi. On a aussi des artistes qui nous ont partagé pendant cette année des témoignages un peu plus personnels, mais en fonction, on va dire, avec le monde qui bouge en ce moment, avec des choses qui se passent, que ce soit en France, que ce soit à l'international, et on comptait aussi un petit peu les relayer, leur faire la belle part dans cette émission, parce que pour moi, commémorer cette année, c'est aussi commémorer ce qui s'est passé en fonction de l'actualité, des choses comme ça. Donc on va leur laisser un petit peu la parole, d'abord avec le groupe Télékidane et Saïdi, qui nous parlait de la situation en Iran.

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1: Est-ce que tu veux peut-être dire un mot sur, sur cette chanson, ce que ça signifie, puis sur l'actualité qu'il y a en Iran en ce moment?

0: parler des manifestations.
1: Ouais. Actuellement, c'est vraiment compliqué, comme je vous ai dit avant les deux chansons. C'est que, en fait, les gens ils pensent qu'il y a juste une seule guerre en Iran. Mais en fait, non, il y a pas mal de guerres, en fait. La guerre contre le régime, la guerre contre qu'il n'y a pas de liberté, contre l'économie, parce que l'économie là-bas, maintenant, actuellement, à cause du régime, je répète, c'est différent qu'avant. Ça fait 47 ans, que le régime, il est toujours là et que plusieurs manifestations depuis, je peux vous dire, 15 ans. À chaque fois, il tue plein de gens, mais en fait, ils veulent pas lâcher, en fait. C'est juste, il y a des gens qui manifent sans avoir des armes ou des pistolets, avec les mains vides, juste pour dire qu'on n'est pas content avec ce régime. Comme ce qui s'est passé il y a 4 mois, en 8 et 9 janvier, il me semble. Des millions de personnes qui ont participé à la manif, mais en fait, la réponse du régime, c'était juste avec des armes et tuer les gens. Et donc, je pense que à cause de ça, moi personnellement, j'étais pas bien et j'avais même pas envie de bouger. Et là, comme je vous ai dit, depuis à peu près quelques temps que je me sens un peu mieux, c'est toujours comme ça en fait. J'ai pas envie de parler plus de détails, c'est juste, je souhaite la liberté, comme j'ai dit à la fin de la chanson, la liberté pour tous les pays, pas forcément l'Iran. La chanson ne correspond pas forcément à l'Iran. Ça peut correspondre à tous les pays qui cherchent la liberté pour le peuple, et j'espère pour tout le monde.
2: Parler des fêtes qui ont un peu moins de cadre, les free parties. En ce moment, on a pas mal de débats, je vous apprends rien, sur à l'Assemblée nationale, il y a pas mal de débats sur quel est le cadre d'une free party, qu'est-ce qui devrait être permis, qu'est-ce qui ne devrait pas l'être, et surtout, bah, ça tend vers la pénalisation à outrance, j'ai envie de dire. Comment vous réagissez par rapport à tout ça?
3: Ben forcément, c'est un peu dur à entendre, surtout pour ma part, j'ai écouté les débats à l'Assemblée qui étaient parfois dépourvu de sens selon moi, et c'est vrai que nous on est particulièrement touchés parce que c'est un monde qu'on affectionne particulièrement, qu'on aime beaucoup et qui ont des valeurs très importantes et loin, je pense, derrière les clichés qu'on a. Moi le premier, j'en avais beaucoup des clichés, et en fait c'est en arrivant dans ce monde-là où je me suis dit waouh, en fait c'est loin et vraiment très loin de ce qu'on imagine, et on a aussi envie de pousser ces revendications-là, et c'est vrai que bah de fait de savoir que bah, c'est un monde du coup en péril en France, c'est très grave, et ça atteint énormément à la liberté d'expression de beaucoup de minorités, que ce soit minorités de genre, enfin plein de personnes qui se sentent pas à l'aise dans certains cas de la société, qui là peuvent se sentir voilà s'exprimer librement sans qu'il y ait de jugement d'autrui. Et donc pour nous c'est un message fort qu'envoie le gouvernement envers la jeunesse, envers la liberté d'expression. Et je pense qu'à nous aussi, organisateurs, de ne pas faillir et de, bah, mine de rien, de mener le combat contre aussi nos droits, parce que je pense que c'est, faire la fête librement est un droit, et à voir pour la suite, mais on est sur les starting blocks.
4: Ce qui est vraiment terrible, pour être depuis un petit bout de temps dans ce monde-là, c'est que c'est quand même un monde qui est très ouvert, qui est basé sur la bienveillance, et... c'est vraiment le maître mot, quoi. Beaucoup d'autogestion qui est très bien faite. Forcément, après, bah, je sais pas, quand il y a des lieux qui. Le respect du lieu, des propriétaires, enfin. En fait, ouais, aujourd'hui, tout ce qui est médiatisé ne reflète absolument pas la réalité des choses, quoi.
2: Voilà, donc on terminait cette section message à transmettre avec l'interview qu'on avait fait avec Arbeillet. Il parlait des free parties, de la pénalisation de tout ce milieu-là. Donc plein de messages très différents. On a essayé de vous apporter aussi pareil des... Alors c'est là pour le coup, nous, c'est vrai que je me rends compte en écoutant les extraits qu'on a des messages qui résonnent avec nous. C'est beaucoup des messages de jeunes qu'on a relayé. Mais c'est vrai que c'est des trucs qui nous parlent dans ce que...
0: Oui, c'est ce qui nous a le plus touché.
2: C'est ce qui nous a le plus touché et c'est ce qu'on pense qui peut être... C'est vrai qu'il y a... Nous, on voit aussi un espace d'expression aussi pour les jeunes à la radio ou dans ces espaces-là. Voilà, moi je me faisais la réflexion là, en écoutant tous ces extraits qu'effectivement c'était des messages qui résonnaient tous un peu avec moi et que je trouvais important que ce soit porté quoi.
0: Et avec nous
2: avec
0: aussi
2: nous, voilà.
0: c'est des choses qui font sens pour nous dans ce qu'on traverse en tant que jeunes gens ici en France du coup parce que voilà, on voit qu'il y a des situations différentes dans d'autres pays. Je pense qu'on passe à une autre petite partie musicale avec Valentin.
5: Oui, moi alors j'ai choisi une musique à vous partager, c'est la musique Funky Lady du groupe The Town. Alors The Town, quand j'ai vu sur le planning que le jour où on les recevait, j'étais malheureusement pas disponible, j'étais vraiment dégoûté parce que c'est un groupe que j'aime énormément et je les ai d'ailleurs, enfin ils ont d'ailleurs été programmés pour un festival auquel j'ai participé à l'organisation, le festival Elefunk à Chambéry. Et sur scène, ils sont vraiment c'est des monstres, que ce soit au niveau de la musique, des arrangements. Ils font des chorégraphies sur scène, ils ont toute la décoration, ils amènent des objets, des vieux postes de radio, des fleurs, ils ont les costumes, etc. Et c'est un style funk rock inspiré du Minneapolis Sound, donc le style de musique qui a été créé par Prince, plutôt, ça a été le premier à faire ça. Et donc ce morceau Funky Lady, j'aime beaucoup l'ambiance au début sur l'introduction où on a tout d'abord donc, des synthés, une petite ligne de basse et la batterie qui s'installe. Puis après les synthés qu'on entend là en fond, c'est les mêmes que sur Ghostbuster, le générique. Donc voilà, je vous laisse écouter Funky Lady de The Town.

0: Funky Lady du groupe The Town, qu'on a reçu donc sur Radio Grésil Vaudan, l'émission Les Poules aussi ont des oreilles, il y a de ça quelques semaines. Et alors pour cette émission, on vous rappelle que bien sûr tout est en direct, et donc qui dit direct dit des fois les imprévus, et on doit essayer de régler le potentiel problème et en même temps occuper l'antenne quoi, pour que ça passe de manière la plus fluide possible.
1: Et on en a eu, hein. Si ça t'entend pas toujours, forcément, des fois on arrive à corriger le tir pour que ça paraisse tranquille naturel, à l'antenne, exactement. Mais derrière, des fois, ça sue.
2: Oui, et encore aujourd'hui, du coup, on a eu un petit souci de montage, mais voilà, c'est des choses qui arrivent, et en vrai, on a une de nos collègues, Céline, que vous connaissez très certainement, qui a la parole, qui a la phrase, le slogan parfait, et qui nous dit à chaque fois priorité au direct, et dit aussi, ça c'est moins bien peut-être, on s'adapte, on domine, je ne sais pas pourquoi, on domine qui, je ne sais pas, mais en tout cas, elle a toutes les cartes en main pour s'adapter au direct, et je pense qu'on a... On a pris de la graine et je pense qu'on a quelques anecdotes, je crois, notamment avec Bala Bangoura, mais je crois que j'étais pas là, moi, ce jour-là.
0: Non, oui, Bala Bangoura, c'était une de mes premières émissions. C'était la troisième que je faisais. Et donc, là, ouais, on s'est retrouvés à deux avec Cola. Moi, j'avais préparé une petite chronique pour commencer.
1: Et heureusement.
0: Heureusement, parce que Bala Bangoura, cher ami, qui est arrivé 20 minutes en retard.
1: À cause des bouchons.
0: Et nous, on ne peut pas décaler le début de l'émission. Ça commence à 18h, ça termine à 19h, point. Donc, heureusement, c'était une chronique avec des musiques. Musique qui durait 10 minutes. Donc, on a laissé la musique jusqu'au bout. Il a pu arriver, s'installer. Sans plus, il faisait un live. Donc, il avait amené une chora.
1: Une belle chora. Heureusement que ça ne prend pas beaucoup de temps à installer. Enfin, ouais. Il fallait juste mettre un micro devant comme il faut et c'était bon. Mais oui, un souvenir un peu tendu. Mais ça arrive et on n'en veut ni au bouchon. Bah, on veut au bouchon quand même.
2: On en veut au bouchon et on peut en vouloir aussi à l'ordinateur qui s'occupe de mettre des musiques qui s'appellent Rivendell. On pense très très fort à Rivendell très souvent. Très souvent aussi, on y pense et on a envie de lui mettre des gros coups de poing pour qu'il fonctionne. Parce que des fois, il plante et quand il plante, on ne peut rien faire. Et je crois qu'on a peut-être une petite compilation de nous qui sommes en train de rager.
1: De paniquer. Alors là, pour le coup, les imprévus que j'ai pris, c'est plus des erreurs. On peut râler contre les bouchons, le matériel, etc. Là, je pense que les extraits que j'ai, c'est
2: des erreurs
1: purement
2: humaines.
1: De notre faute. Et souvent de la mienne, parce que bon, je suis derrière la régie et voilà, c'est souvent...
2: On ne t'en veut pas, Cola. On en veut plus à Rivendell et aux bouchons.
1: Ça va.
2: Allez, une petite conclusion en 60 secondes, c'est parti. On espère, les amis, que vous avez passé un très bon moment avec nous. Cola, j'espère aussi que tu as passé un bon moment et bien sûr...
1: Mais ça m'a fait très plaisir de passer ce moment avec vous. Merci aussi à Clément qui est dans le canapé un peu plus loin, qui fait son émission le son d'hier et d'aujourd'hui une fois par mois les vendredis.
2: Là on a 30 secondes
1: on
2: encore
1: a 30
2: pour
1: secondes.
2: Rendre l'antenne
1: je sais très bien mais merci Alvi. Bonjour, je reprends, vous n'avez pas entendu ma suave voix en intro, vous avez seulement entendu celle de Max et je ne m'en étais pas rendu compte, c'était un petit problème technique, donc je vais faire rapidement un court résumé de ma belle intro qu'on a loupé du coup. Je suis Cola, je vous parle depuis la régie.
2: C'était vraiment très, très bien, mais moi du coup les gens m'entendaient je pense tout seul, donc ça devait être légère schizophrénie de ma part.
1: Vous êtes bien dans Les Poules aussi ont des oreilles, comme chaque vendredi. Voilà, on a tout remis en route.
2: Mais c'est bon, voilà, c'était quelques petites minutes au début, mais là, on est bien lancé, on est bien dedans. Et du coup, je pense qu'on peut introduire notre invité du jour. Aussi, dans le rapport entre régisseur et personne présente dans la salle, il y a un petit quelque chose, en fait, où on ne sait pas toujours ce que le régisseur qui est dans la régie peut nous proposer en termes de programmation musicale ou de jingle. Et ça c'est toi Cola qui nous réserve à chaque fois des bonnes surprises.
1: Et ben oui, effectivement, j'ai la tendance à aller chercher des choses un peu obscures, on va dire, et je sais que c'est un truc que Max, des fois ça le fait rire, des fois un
2: des
1: peu
2: fois,
1: moins.
2: Ça me fait un peu mourir parce qu'il faut savoir que dans la banque de sons de Radio Grésil Vaudan, il y a des choses... Que vous
1: qui date
2: vous pas savoir.
1: Oui, non. Qui date d'un ancien temps.
2: Exactement, un ancien temps un petit peu sombre. Peut-être qu'il y en a dans la compile, je ne sais pas.
1: Oh, il n'y en a que deux, mais ça va, là ils sont soft. Ils sont la plupart, je les sors dans la télé au placard, c'est là où...
2: Ah, oui,
1: dans la télé au placard, souvent, c'est souvent toi qui prépares la télé au placard. Et donc, il faut que je trouve ma manière d'exprimer
2: ta créativité. Voilà, tu mets ton petit grain de sel dans le choix de jingle un petit peu bancal.
1: Dans
2: peut-être.
1: Les poules, voilà, j'ai déjà suffisamment de quoi m'exprimer, donc en général, ça va. Je vous passe ça tout de suite.
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2: Allez, voilà, super. Merci, Cola, pour ce choix de jiggle formidable.
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2: Yes, un nouveau jingle. Merci beaucoup, Cola.
1: J'aime bien aller creuser vraiment dans les archives de Radio Grisivaudan pour trouver des jingles toujours.
2: Voilà, eh ben, on adore. Mais vous êtes toujours dans les poules aussi.
1: J'adore le ton de ta voix sur ces extrêmes accès. Ouais. Je trouve ça mais délicieux.
2: Le cynisme pur, voilà. Qu'est-ce qu'on a d'autre à vous proposer sur ces quelques mois passés ensemble? Eh ben, quelques mois passés ensemble, on a dit en début d'émission que ça faisait donc 33 heures d'écoute avec cette émission. 33 heures d'écoute, on s'est dit que ça ferait peut-être un bon marathon. L'heure tourne, les semaines défilent, on est, je crois, à la
1: 25e édition. Je me suis fait la remarque que maintenant, on pouvait écouter les poules aussi dans les oreilles toute la saison. On pouvait l'écouter en... On ne pouvait plus l'écouter en moins d'une journée, globalement maintenant. Ça voilà. Prend plus d'une journée d'écouter tout en séquence d'un coup.
2: Et donc, on espère que des gens parmi vous font des marathons des poules aussi ont des oreilles.
1: Je pense que ce serait compliqué. Moi je pense que je commencerais à me faire du mal d'écouter mes choix de jingle très hasardeux. Je pense que je commencerais à avoir du mal à me supporter.
2: Oui, et puis les. Bon, bref. Bon, on espère quand même que vous passez des bons moments, même si c'est pas 24 heures d'affilée, si c'est une fois par semaine, c'est déjà bien, ou même un petit peu, voilà, c'est un extrait des poules dans la semaine. Nous, ça nous fait bien plaisir.
1: Et nous aussi, ça nous fait bien plaisir, même pendant une heure, là, un concentré de tout ce qu'on a pu faire de spécial cette année.
2: Du pur jus, de bons souvenirs. Et je pense que justement... On peut vous proposer là un petit florilège d'anecdotes que les artistes nous ont fournies, des anecdotes qui ne sont pas catégorisables du tout.
1: Oui, c'est juste des beaux moments qu'on a passés avec tout le monde. Est-ce que vous en avez un que vous voulez lancer en premier peut-être? Je vous laisse le choix parmi ceux que j'ai préparés.
2: Je retourne sur Aura Paradox parce que ça m'a beaucoup marqué. Et puis on les avait aussi reçus dans un délogue qu'on avait fait au Magic Bus où ils passaient donc en live. Et Nao, la chanteuse, raconte en fait comment elle gère le stress et son rapport à la scène. Et vous allez voir, c'est pas commun. Votre relation à la scène.
5: Alors c'est marrant parce que du coup Nao, c'est assez ambivalent. Il y a l'avant-concert et il y a le pendant-concert.
6: Comment tu définirais ça? M'intéresse, Yuen.
2: C'est le moment de casser du sucre.
5: Nao, c'était un peu la... Je pense que ça a changé, on verra quand on va refaire des dates, mais ouais. C'était un peu la chanteuse qui vomit trois fois avant de monter sur scène, tu vois.
6: Ah oui. Ah, je suis extrêmement anxieuse, ouais.
1: Mais après, une fois que c'est parti,
5: et après, elle te met le feu sur scène. Ouais,
2: c'est ça. Par contre, elle a besoin de 3 sandwichs sur scène pour.
6: Je te jure, j'ai vraiment ce truc de grosse anxiété où avant, je me dis, mais pourquoi est-ce que je fais ça? J'aurais dû être boulangère, tu vois, faire du pain, c'est quand même c'est cool. Fait,
1: en mangeant le sandwich, du coup.
6: C'est ça, exactement.
1: Tu savoures le sandwich et tu te dis, oh, c'était quand même une voie peut-être plus safe.
6: C'est ça. Et en fait, ouais, c'est vrai que ça me stresse tellement que j'en vomis, quoi. Donc j'espère que ça aura changé un petit peu. Mais en tout cas, il y a cet effet magique qui fait que dès que je suis sur scène, dès que je chante ma première note que je suis sûre de ne pas pouvoir sortir avant, il y a quelque chose qui s'empare de moi et en fait c'est le moment où je me sens vraiment vivante. J'ai l'impression qu'il y a quelque chose qui fait sens à ce moment-là. Puis je me tourne vers Yo et je me dis ah ouais,
2: c'est oui. Bon, ouais. Avec mon poteau, tout va bien.
6: Ça avec mon frère, c'est incroyable. Okay. C'est incroyable. C'est la chose que je préfère faire.
2: Et puis la relation au public aussi peut-être, c'est quelque chose qui... Là, qui vous manque peut-être un petit peu.
6: Terriblement. Je pense que c'est ce qui m'a plus manqué ces dernières années. Ouais. Et toi, Yo, ton rapport au stress? Tu poses des questions maintenant.
5: Ouais, en fait, maintenant, ça va. Parce que je commence à bouffer pas mal de concerts entre tous les projets. Et du coup, la gestion, maintenant, c'est OK. Mais à la base, j'étais très stressé. J'étais quelqu'un de très stressé qui mangeait pas de toute une journée s'il jouait le soir, tu vois. Et qui pouvait rien avaler.
6: C'est vrai, ça.
5: Et ouais.
6: Carrément.
1: Et des fois aussi, dans ces interviews, des fois, on trouve des moments où on communique, on va dire, quand on arrive... des fois, ça communique avec des trucs très sensés, très, très logiques. Des fois...
2: Pas du tout.
1: Quand ça connecte d'une façon bizarre, on continue à parler de façon bizarre. Et on voulait vous partager un moment qui nous a particulièrement fait rire, très honnêtement. Enfin, oui. C'est ce cher Michel du duo Micheline qui nous a offert ce moment. Et on ne peut que... Franchement, moi, ce moment-là, il m'a marqué parce que je me suis dit, c'est vraiment un moment de rigolade... intense.
7: Pour moi, un synthé, c'est un petit peu comme une station thermale. Donc, tu vois, c'est démodé, mais ça garde un certain charme.
1: J'aime beaucoup la comparaison. Je vais le dire tout de suite. Vraiment, ça me fait beaucoup rire comme comparaison. Mais oui, je vois l'espèce de truc vintage.
7: C'est vrai que le synthé, la station thermale, t'as des trucs qui sont démodés, mais quand tu les regardes, c'est quand même joli.
2: Oui, on est quand même content d'y être, hein, au final, à la station thermale. Ça nous fait du bien. Et le synthé, on est très content d'entendre du synthé. Ouais, c'est toujours sympa.
7: Et donc, il y a ce petit truc où tu peux dire, ça sert à rien, toi.
1: Qu'est-ce qu'il nous reste comme extraits qui sont sympas à se passer ?
2: Eh bien, Sycamore Sister, je pense qu'elles sont venues nous parler de leur projet et nous ont parlé d'une façon qu'elles ont eue de proposer une tournée de concerts. On en a eu plein, hein, des types de tournées de concerts, on demandait les salles préférées, comment les gens se sentaient par rapport au live. Mais là, elles ont fait une tournée de concerts en montagne, en randonnée, avec leurs instruments sur le dos, et vous allez voir, pareil, c'était assez cocasse comme expérience.
1: Déjà, il fallait voir la photo surtout, mais oui. Je vous en dis pas plus.
2: Vous étiez en itinérance en Suisse pendant l'été 2025 à faire le tour des refuges et à jouer dans
6: avec
2: ces refuges.
6: Avec les énormes sacs poubelles sur le dos.
2: Exactement, voilà. Parce qu'on vous voit en fait déjà avec vos instruments en pleine montagne, avec l'énorme contrebasse sur le dos, et qui plus est, une contrebasse emballée dans des sacs poubelles, puisque vous aviez un temps affreux, apparemment.
6: Oui, que, mitigé, comment... on va dire.
2: Oui, très bien. comment vous avez vécu cette expérience ?
6: C'est l'anglais qui parle.
2: Comment vous avez vécu cette expérience ? Est-ce que ça a été inspirant ou pas du tout ? Juste, c'était... très pénible.
6: Bon.
8: C'était pas pénible.
6: C'était pas pénible. C'était une belle expérience.
1: Et bien sûr, on en a toujours aussi des invités qui amènent leur délire, mais de manière tellement communicative, franchement. Et moi, ce qui me reste en tête pour illustrer ce qu'on vient de dire là, c'est super méga super cool Révolution. Franchement, c'est l'émission peut-être dont j'ai le souvenir le plus le plus puissant, dans le sens où c'était, on savait même avant de commencer l'émission, en se renseignant, que ça allait être quelque chose de spécial.
2: C'est un délire vraiment du début à la fin, leur projet musical. Et ils le communiquent aussi quand ils communiquent avec des gens, ils restent en fait dans cette peau du second degré, et on est vraiment rentré dedans aussi. Enfin, nous, ça nous a régalé de les recevoir. Et tu vois, je pense que c'est comme Micheline aussi, où on sent qu'ils sont dans leur univers. Enfin, ils restent en fait dans leur peau d'artiste, où ils créent et puis ils font les choses qui leur font plaisir, et qui restent après dans cette peau-là quand ils arrivent dans les studios. Mais ça fait vraiment plaisir de rentrer dans leur univers. Et super méga super cool Révolution, clairement, ça a été ça aussi pour moi.
1: Et on va écouter comment eux ils décrivent cette relation comme ça avec les gens, avec leur univers bizarre.
2: C'est quoi, comment la foule est la foule ? Parce que peut-être que oui, vous avez des foules en face de vous. Comment est-ce qu'elles réagissent ? C'est plutôt des gens qui dansent, qui vous regardent fixement. C'est quoi l'ambiance qu'il y a dans votre...
9: Ils cassent des trucs, ils deviennent fous.
5: Ouais. Je sais pas, c'est des kiffeurs, des kiffeuses.
9: Hein. Ouais, ils jouent. Je pense qu'il y a vraiment tout type.
10: Il y a des froncements de sourcils.
9: Du coup, ils sont sur scène, mais ils sont dans leur truc. Ouais. Et moi, je suis dans la foule. Donc je vois un peu les gens. T'as des gens qui dansent.
2: Ouais.
9: T'as des gens qui aimeraient danser mais qui savent pas comment danser dessus. T'as des gens qui ferment les yeux et qui bougent le cou un peu comme... tu vois, des poules comme ça qui marcheraient.
1: C'est horrible,
6: c'est très thématique.
2: C'est bien, pour notre émission, c'est parfait en visualisation.
9: Grouvé ou poulet, tu vois ce que je veux dire. Ouais,
1: ouais,
9: poulet.
1: Oh, ils sont en train de
9: couler. Et il y en a d'autres qui sont vraiment genre stoïques. Et c'est ça qui est super drôle, c'est que souvent les gens qui sont le plus stoïques, c'est ceux qui viennent le plus voir soit le groupe, soit nous voir à la technique ou au merch. Ouais, ouais, c'était trop bien, on a adoré. Alors vraiment, pendant le concert, t'as l'impression qu'ils allaient mourir, quoi. Qu'ils voulaient mourir. C'est hyper stoïque.
2: Est-ce que vous faites rire votre public pendant les concerts? Est-ce que vous parlez ou justement le but c'est de jouer le plus possible?
1: Oui, il y a de la vanne. Hein.
5: On discute, hein.
10: Ouais. Il y a de la parlotte, il y a des rires de temps en temps.
2: Ouais, putain, c'est bon.
1: Ça, je me suis moqué d'un mec récemment qui était dans le public.
10: Ouais,
5: c'est terrible.
1: J'ai pas fait exprès. Mais il a rigolé. Et voilà.
10: Il a rigolé.
5: Là, tu vois, il y a une bonne entente. Tout le monde s'entend bien.
1: Oui, il y a une très bonne entente avec le public. Voilà, moi ces gars-là, je les ai trouvés hilarants. Franchement, quand on les a reçus en janvier, il faisait froid en plus. Enfin, je sais pas, ça m'a fait un bien fou vraiment de les recevoir ce soir-là.
2: Ça nous a réchauffé le cœur. Et il y a une de leurs musiques qui nous a.
1: On en a gardé
2: réchauffé.
1: Une trace, voilà, de tout ça. Même avant même qu'ils passent, on annonçait, avant même qu'on les reçoive, on annonçait leur prochaine date, etc. Et pour les annoncer, on utilisait deux ou trois musiques qu'ils nous avaient envoyées. Et notamment celle-là, elle est restée. C'est notre son d'outro. Parce que oui, on arrive quand même aussi à une conclusion. Donc on va se faire une semi-conclusion avec ce son qui, moi, m'a marqué, que j'écoute souvent. Et c'est Western Villeurbanne, du coup, de super méga, super.

0: Quel plaisir d'entendre ce son. D'habitude, on parle toujours, on continue de parler dessus, mais d'habitude, on parle sur la première partie du morceau. Et là, souvent, cette partie-là du morceau, on l'entend en full parce que justement, on a fini notre conclusion. Et là, on a entendu la première partie du morceau. C'est vraiment. Il met dans une ambiance particulière. Je trouve qu'il conclut vraiment très très bien les choses.
1: Moi, je trouve que c'est incroyable pour faire des petites transitions, les petites remontées, etc. Karim, oui. C'est impeccable.
0: Vraiment.
2: Fait bien générique de fin, ouais.
0: Oui, et voilà, parce que aussi ça a un sens aussi ce soir. C'est un vrai générique de fin que nous vous proposons là pour les 4 minutes qui restent, chers amis. Que dire peut-être des informations factuelles pour vous rassurer que effectivement les poules aussi ont des oreilles. Ça continue quand même cet été avec des rediffusions d'une sélection de 8 émissions qu'on a choisi avec Cola et Valentin pour accompagner donc la grille d'été de Radio Grésivaudan qui se termine le week-end du 12 et 13 septembre. Donc le vendredi 11 septembre, vous aurez donc la dernière rediffusion. Et à partir du 14 septembre, vous aurez la nouvelle grille des programmes donc 2026-2027 qui sortira.
1: Mais est-ce que tu sais si les poules reprennent juste après?
0: Les poules ne reprennent pas juste après, effectivement, parce que la nouvelle équipe de service civique ne sera pas encore arrivée. Elle arrivera au mois de novembre. Et si une nouvelle team de service civique est présente, il faut des services civiques pour la constituer. 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
1: stagiaire.
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2: Mais c'est la surprise, on ne peut pas savoir à l'avance.
0: Exactement. 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Hein, voilà, c'est très sincère comme fin de phrase.
1: Et on peut remercier beaucoup de gens quand même pour cette oui. Plus de musique, ça fait très solennel.
0: Oui,
1: comme fin d'émission.
0: Petite larme.
1: On peut remercier beaucoup de gens pour tout ce cadre qui nous a été apporté, pour tout ce qui nous a été permis de faire aussi. Oui. On le disait déjà en début d'émission, mais on a rencontré énormément de personnes hyper accueillantes.
0: Et peut-être donner les noms de nos collègues qui nous ont accompagnés, qui nous ont encadrés, qui nous ont tutorés, qui nous ont très gentiment écoutés et accompagnés dans tout ce qu'on a pu faire, et notamment les poules, donc Céline, François, Hervé, Ève, Ismaël. Et puis on pense aussi à Clément qui n'est pas salarié de Radio Grésivaudan mais bénévole et qui a été aussi très présent quand même avec nous et qui nous a gentiment accompagné pendant ces plusieurs mois. Merci. Christelle aussi, oui bien sûr.
1: Et tous nos invités surtout.
0: Et tous nos invités surtout, exactement.
1: Parce que l'émission serait rien sans eux. Enfin en tout cas, pour eux, c'est avec eux qu'on va à la rencontre de plein de choses, qu'on vit plein de trucs et on remercie tous ceux qui ont répondu à nos mails,
0: nos appels,
1: etc. Et qui se sont dit, Radio Grésivaudan, ça vaut le coup de Bouvier jusqu'à Crawl, des fois depuis très très loin, pour venir parler de tout ça. Et voilà.
0: Et merci à vous, chères auditrices et auditeurs, de nous avoir écoutés. Merci à vous de nous avoir accompagnés.
2: 10 secondes.
0: Et puis on vous dit à bientôt peut-être sur les ondes.
2: Bon vent.
1: Merci encore, merci encore pour toute cette attention et à bientôt peut-être.
0: Au revoir.
1: Au revoir.
2: Salut.
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5: Bonsoir, ou peut-être bonjour, tout dépend de l'endroit du monde d'où vous nous écoutez. En tout cas, ici à Paris, il est pile 19h.
6: RFI Soir, Philippe Le Capelin.
5: Bienvenue dans la grande session d'information du soir avec des faits, des commentaires, des reportages et des analyses. Dans 10 minutes, après le journal, ce sera Pourquoi RFI dit ça avec des réponses à plusieurs questions. Comment votre radio a parlé des funérailles d'Ali Khamenei? Pourquoi n'entend-on pas la fabrique du monde le matin au Moubashi? Pourquoi y a-t-il du théâtre sur RFI à l'occasion du 14e cycle des lectures au Festival d'Avignon? Dans une demi-heure, ce sera les dessous de l'Infox. Il sera question des campagnes de désinformation électorale attribuées à la Russie en faveur de l'AFD à 2 mois des élections en Allemagne. Et puis la cellule Info Vérif de RFI dira comment des comptes pro-AES ont tenté de manipuler la mort d'un soldat français. Afrique Soir s'intéressera entre autres à la politique au Sénégal avec une rencontre qui retient l'attention, vous verrez ça. Et puis dans 2 heures, sur RFI, le grand entretien, je recevrai Stéphane Layani qui depuis 12 ans préside le marché international de Rungis, le garde-manger de Paris, le plus grand marché de produits frais au monde, 3 millions de tonnes de produits transitant chaque année, 10 milliards de chiffres d'affaires, il publie Le Monde à faim aux éditions du Cherche Midi. Avec ce sous-titre, nourrir les peuples, valoriser les producteurs, préserver la planète. RFI Soir, 17h en temps universel, tout de suite l'essentiel de l'actualité avec un journal, et c'est avec vous, Adrien Delgrange, avec cette alerte tsunami déclenchée dans le sud du Mexique.
6: Oui, suite à un tremblement de terre de magnitude 7,3, le séisme a été fortement ressenti dans l'état mexicain du Chiapas, ainsi qu'au Guatemala et au Salvador. Les autorités n'ont pour l'instant signalé aucune victime. La secousse s'est produite dans le Pacifique, à une quinzaine de kilomètres de profondeur et à une cinquantaine de kilomètres de la ville de Tapachula, dans l'état du Chiapas. En Russie, les suites d'une affaire qui avait fait à l'époque énormément réagir, celle d'un blogueur russe qui soutenait le pouvoir et qui avait fait une vidéo tenant des propos extrêmement durs à l'égard de Vladimir Poutine. Ilya Remeslov, c'est son nom, a été arrêté aujourd'hui et il encourt une dizaine d'années de prison. RFI Moscou, Anis El Jabri.
7: Ilya Remeslov n'est pas n'importe quel blogueur dit patriotique. Il est particulièrement connu pour avoir écrit et témoigné contre Alexei Navalny, l'opposant mort dans une prison russe en 2024. C'est dire si la vidéo qu'il avait publiée en mars sur sa chaîne Telegram à 100 000 abonnés avait suscité la stupéfaction. Il y développait 5 raisons pour lesquelles il disait avoir cessé de soutenir le chef de l'État russe. Il y critiquait la guerre en Ukraine, la décrivant comme une impasse. Il était surtout allé jusqu'à viser directement Vladimir Poutine, une ligne rouge absolue en Russie. Ses critiques étaient par ailleurs d'une très grande virulence verbale. Après son internement en hôpital psychiatrique, il avait fini par reprendre la publication de messages critiques. Ces mercredis et jeudi, Ilya Remeslov a notamment écrit « La situation se détériore rapidement pour Poutine et, je cite encore, « Poutine sera emmené avec des menottes cet automne. Son arrestation visage au sol ce vendredi a largement été diffusée sur les médias pro-pouvoir. Ilya Remeslov Slow en cours, 10 ans de prison. » Anis El Jabri, Moscou, RFI.
6: La Russie qui a par ailleurs a aujourd'hui bombardé l'Ukraine, la ville d'Odessa a été visée par un missile russe qui a fait au moins 2 morts et 8 blessés d'après les autorités locales. La ville voisine de Mykolaïv a également été touchée par des drones qui ont fait 2 morts et ont endommagé 3 navires, toujours selon les autorités locales. Et la Russie a aussi été frappée par l'Ukraine. Un drone ukrainien a tué un homme dans la région de Belgorod d'après les services de secours. Une guerre donc qui se poursuit entre les deux pays alors que ça tangue en ce moment dans le gouvernement du président Zelensky. Ce soir encore, des manifestations sont prévues suite à la démission forcée du ministre de la Défense Mykhailo Fedorov. La députée d'opposition en Ukraine Inna Zvosoun revient sur cette décision présidentielle de se séparer de son très populaire ministre.
8: Concernant le renvoi de Fedorov, était-il justifié ou s'agissait-il d'une erreur politique? Eh bien, les deux peuvent être vrais en même temps. C'était certainement une erreur politique de la part de Zelensky, parce que d'après ce que nous avons vu hier, M. Fedorov était devenu pour la population en général une sorte de symbole d'espoir, l'idée que quelque chose de positif pouvait arriver. Les gens ont constaté le succès des frappes de moyenne portée dont il était dans une large mesure responsable. Et je pense que cela leur a donné l'espoir qu'une évolution positive était réellement possible dans cette situation. Je pense donc que cette décision était en elle-même une erreur parce que le président a en substance sapé cet espoir. Il a vu que sa cote de popularité était en hausse, qu'il bénéficiait d'un soutien croissant et je pense qu'il s'est dit que cela signifiait qu'il pouvait faire tout ce qu'il voulait. Il ne s'est apparemment pas rendu compte que dans une large mesure, cette hausse du soutien soutien était dû à Fedorov et à ce qu'il représente pour la société.
6: Inna Zvosun, députée d'opposition en Ukraine, propos recueillis par notre correspondante sur place, Emmanuel Chaz. Gaza, toujours sous les bombes israéliennes. 8 personnes ont été tuées dans la journée par une frappe israélienne près d'un marché dans un camp de déplacés au centre de la bande de Gaza, indique la défense civile. Les faits se sont produits dans le camp de Nusayrat. L'hôpital Al-Wada a confirmé avoir reçu 8 corps. Les propos de Donald Trump font réagir Pékin. Le président américain a réitéré ses accusations de fraude à 3 mois des élections, ciblant la Chine sans étayer ses propos. Il estime que Pékin aurait mené la plus grosse opération de piratage de données électorales de l'histoire en obtenant 220 millions de fichiers d'électeurs américains lors des élections de 2020, des données pourtant accessibles en ligne. Autre accusation, celle d'avoir payé des journalistes pour écrire des articles négatifs à son égard. Nicolas Rocca, ces attaques agacent Pékin sans pour autant monopoliser l'attention dans le pays.
9: Un rejet clair et net venu de Lin Tian, porte-parole du ministère des Affaires étrangères. Les allégations venues des États-Unis ne sont que des inventions pures et simples et des calomnies malveillantes. Il a été prouvé depuis longtemps qu'elles étaient sans fondement. La Chine a toujours défendu le principe de non-ingérence dans les affaires intérieures. Elle ne s'intéresse pas et n'est jamais intervenue dans les élections américaines.
10: La diplomatie chinoise a également appelé Washington à adopter une attitude plus respectueuse des relations bilatérales. Et c'est tout, malgré des accusations d'ampleur venues du président des États-Unis lors d'une allocution télévisée, Pékin est resté mesuré. Pas de mention dans le journal de CCTV, la chaîne de télévision d'État qui se concentre sur Xi Jinping, s'affichant en leader responsable au sommet sur l'intelligence artificielle à Shanghai. L'agence officielle Xinhua a quant à elle repris la réponse de la diplomatie chinoise dans une courte dépêche. Idem sur les réseaux sociaux où le sujet est présent sans susciter de nombreuses réactions. Après s'être montré particulièrement ouvert, enclin à améliorer la relation sino-américaine lors de son passage à Pékin en mai, cette nouvelle sortie de Donald Trump interroge, d'autant que Xi Jinping est censé se rendre aux États-Unis en septembre.
6: L'ancien président sénégalais Macky Sall est arrivé à Dakar. Il est en campagne pour le poste de secrétaire général de l'ONU. Macky Sall a été accueilli par une foule de partisans pour une brève rencontre avec l'actuel président sénégalais Bassirou Diomaye Faye. Cette visite est critiquée par ses détracteurs, les détracteurs de Macky Sall qui réclament la lumière sur des dizaines d'homicides commis sous sa présidence. Ils sont emprisonnés depuis 2 mois et demi au Tchad. L'état de santé de 8 opposants tchadiens se dégrade de façon inquiétante, ont déclaré aujourd'hui leurs avocats français, avocats qui dénoncent des conditions de détention déplorables. Début mai, 8 dirigeants de partis d'opposition au président Mahamat Idriss Déby Itno ont été condamnés à 8 ans de prison ferme, jugés coupables de fomenter une insurrection alors qu'ils organisaient une manifestation interdite par les autorités. Et puis enfin, dans l'actualité européenne, il sera ce lundi prochain, le nouveau chef du gouvernement britannique. Andy Burnham, 56 ans, a été élu aujourd'hui à la tête du Parti travailliste. L'ancien maire de Manchester promet de redonner espoir aux Britanniques et de faire mieux que ses prédécesseurs. Julien Chavannes.
11: Nous devons reconnaître que cette génération de responsables politiques, moi y compris, a échoué à remettre en question une culture politique et un modèle économique qui tout simplement ne fonctionne pas assez bien pour les citoyens ordinaires. Nous nous engageons donc aujourd'hui envers eux à faire mieux. Alors que j'accepte l'honneur de diriger ce parti, je n'ai pas encore arrêté de décision quant à la composition de l'équipe dirigeante. Mais je le ferai bientôt. Et vous verrez alors qu'elle reflète toutes les composantes de notre parti au sein de cette grande formation. Un parti travailliste plus fort et plus uni pour bâtir une Grande-Bretagne plus forte et plus unie.
6: Andy Burnham, qui va succéder lundi à Keir Starmer pour être le nouveau chef du gouvernement britannique. Ainsi se referme ce journal à Paris, où il va être 19h10.
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14: C'est un système juste, humain. Ici, on a une vie.
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15: C'est une prison alternative qui traite ses détenus avec dignité. Au Brésil, l'Association religieuse pour la protection et l'assistance des condamnés, la PAC, promeut un système carcéral qui met l'accent sur de bonnes conditions de détention et la réinsertion des détenus. Premier volet, dans le centre pénitentiaire pour mineurs, unique au Brésil, il peut accueillir une soixantaine de jeunes hommes entre 15 et 18 ans. Au Brésil, une prison pour mineurs fait figure d'exception. C'est un grand reportage de Sarah Cozzolino.
16: Bon dia. Obrigada, merci. Aécio, vous êtes en charge d'ouvrir et fermer la prison.
17: Oui, j'ai les clés du portail d'entrée et de la porte blindée.
16: Vous avez quel âge ?
17: 15 ans.
16: Et qu'est-ce que ça vous fait d'avoir les clés et ce rôle de portier ?
17: C'est bon de voir la confiance que la PAC nous fait à nous, les adolescents. Changer, c'est une décision qui nous appartient. Il faut se montrer à la hauteur de cette confiance qu'on nous accorde.
16: Est-ce que je peux vous demander comment vous êtes arrivé ici ?
18: Meu crime, no caso, foi agressão contra meu genitor, meu pai.
17: Mon crime, c'est d'avoir agressé mon géniteur, mon père. Moi, j'avais des problèmes liés à la drogue, lui à l'alcool. On s'est battu. Il a déposé plainte contre moi et en septembre dernier, la police a obtenu un mandat pour m'arrêter. Des policiers sont alors venus chez moi. Ils m'ont réveillé en me frappant au visage. Sauf que quand je suis arrivé à la PAC, j'ai été bien traité. Bien sûr, il y a des règles, comme le fait de devoir retirer tous ses bijoux. J'ai dû enlever mon collier, mes boucles d'oreilles. Mais je n'oublierai jamais que la PAC m'a permis d'arrêter la drogue. Elle m'a beaucoup aidé. Et je vais retourner dans la maison de ma mère, m'occuper de mon petit frère de 9 ans, parce qu'il a besoin de moi. Il a besoin de quelqu'un qui soit un père pour lui, pour le soutenir, lui donner un bon exemple. C'est pour ça que je ne bois pas. Et je ne me droguerai plus. Même fumer, je ne le ferai plus.
16: À vous entendre, on a l'impression qu'en l'espace de quelques mois, vous êtes passé à l'âge adulte. Maintenant, vous parlez comme du fait que vous allez devoir être responsable, être le père de famille. C'est comme ça que vous le ressentez ?
18: Sim, a PAC faz com que você chegue aqui.
17: Oui, la PAC permet ça. Comme on dit ici, à notre arrivée, le criminel reste à l'extérieur. Celui qui entre, c'est le récupérant. L'idée, c'est justement de récupérer la personne. Peu importe l'infraction qu'elle a commise. Quand on arrive ici, on a encore une mentalité d'adolescent. Je ne m'intéressais qu'à la fête, aux drogues, aux filles, à l'argent facile. Dans la rue, je consommais de la cocaïne, du cannabis. J'ai utilisé tout type de drogue. Mais comme j'ai beaucoup souffert des vices de mon père, je n'ai plus envie que ma famille souffre à cause de moi, aujourd'hui.
18: Por conta de eu ter sofrido bastante com meu pai, eu não quero que minha família sofra comigo também por conta de vício.
17: Mon père est alcoolique. Il me bat depuis que j'ai 5 ans. Vers 13-14 ans, il a commencé à me mettre des coups de poing dans la figure, à me battre comme si j'étais un adulte. C'est à ce moment-là que je me suis dit que désormais, je devais être l'homme de la maison, puisque mon père n'a pas pu être un exemple ni pour mon petit frère ni pour moi. Au lieu d'aider ma mère, il la faisait souffrir.
16: Donc là, on est sur le terrain de foot volley. C'est un terrain un peu en hauteur avec du sable. Et il y a 3 jeunes qui ont un cours de foot volley avec un professeur qui vient de l'extérieur. Là, le professeur leur envoie le ballon. Ils doivent le renvoyer avec la poitrine. Victor, vous êtes le professeur.
19: Oui, je suis Victor, le professeur de football de la PAC pour mineurs.
16: Qu'est-ce que ça représente ce moment pour vous ?
19: Je suis très heureux. C'est un moment où ils peuvent s'ouvrir, se sentir à l'aise pendant le cours et me parler un peu de leur vie. Et moi, je leur parle un peu de mon expérience.
16: Tout à l'heure, vous étiez en cercle un peu plus fermé. J'avais l'impression que vous leur donniez des conseils ou que vous étiez en train de les encourager sur leur vie par rapport à leur vie ici.
19: Oui, je leur donnais des conseils, parce que l'activité physique, le fait de bouger son corps, ça aide un peu à détendre le mental. Ils sont plus tranquilles et ils commencent à pouvoir envisager une vie meilleure à l'extérieur. Le fait que ce soit un cours en groupe, cela permet de renforcer leur union pour qu'ils arrivent à vivre de nouveau en société après leur sortie.
1: Et fica unido com a sociedade novamente.
16: On entre dans la cuisine. Vous vous appelez comment ?
19: Carlos.
16: Carlos, vous êtes en train de... Vous avez un couteau à la main, vous êtes en train de réparer le ventilateur.
19: Oui, de temps en temps, il a besoin d'un petit coup de nettoyage parce que, comme ici, c'est la cuisine, la graisse monte avec les vapeurs chaudes, donc il faut démonter le ventilateur pour l'entretenir une fois par mois environ.
16: Et vous, vous êtes un récupérant ou vous travaillez tout le temps ici ?
19: Oui, je suis un récupérant.
16: Vous dormez à la prison ?
19: Oui, je suis du département des hommes, mais la journée, je travaille dans la prison pour mineurs.
16: Et là, vous avez un gros couteau dans les mains.
19: La PAC valorise les valeurs humaines. Donc ici, nous avons le droit de manger avec des fourchettes et des couteaux, comme tout le monde. Et on a le droit de se servir d'outils comme des couteaux, parce que la façon de payer sa peine est différente ici. Donc ici, on a le droit d'utiliser des couteaux parce qu'on nous fait confiance. Comme je le disais, ici, on nous rend ces valeurs humaines, des valeurs qu'on avait peut-être perdues dehors, dans la vie du crime. Ici, on peut se servir de couteaux pour démonter les ventilateurs, comme vous pouvez le voir.
16: Alors, est-ce que vous pouvez nous parler du menu du jour, ce que vous êtes en train de faire ?
19: Aujourd'hui, le menu, c'est riz, haricots, bœuf aux oignons et kibeb de manioc. C'est une sauce épaisse faite à base de manioc et avec quelques épices. Et pour le dessert, ce sera une canjicada. C'est une crème sucrée à base de maïs et cacahuètes.
20: Canjica, o milho com amendoim adocicado, né? Essa aí é a carne de panela, né? Com cebola, cebolada.
19: Ça, c'est la viande aux oignons.
16: Et ça vous plaît de sortir aussi un petit peu de la PAC des hommes et de venir ici chez les jeunes, de changer d'endroit ?
20: Non, je gosto muito.
19: Oui, j'aime ça. C'est bien de sortir un peu d'un endroit où on a nos habitudes pour aller ailleurs. Comme ça, chaque jour, c'est un peu une nouvelle expérience.
20: Une expérience nouvelle, né ?
16: Vous avez vraiment un grand sourire quand vous parlez et les yeux... qui brille, on dirait que vous êtes vraiment content d'être ici.
20: Non, je suis très heureux, sim, à casa.
19: Oui, je suis très heureux d'être ici. Cette maison nous apporte beaucoup de bonnes choses. C'est la maison de Dieu.
20: Que aqui não deixa ser a casa de Deus, né?
16: Carlos, ça fait combien de temps que vous êtes ici?
20: Eu já tô quase tirando quase 10 anos, sabe, assim.
19: J'ai payé presque 10 ans de peine.
20: Mas aqui agora
19: et ici, ça doit faire environ 9 mois.
20: Eu tô pagando 9 meses já.
16: Donc vous avez passé quasiment 10 ans, en tout cas 9 ans, dans un régime conventionnel.
19: Oui, c'est vraiment moche. Là-bas, c'est inhumain. Vous n'êtes pas stimulé à changer de vie. Ici, la maison nous sauve et fait de nous des hommes nouveaux.
16: Ça a été étrange pour vous, cette adaptation ?
19: Au début, tout le monde est perdu. Dans quel autre type de prison vous voyez un détenu manipuler un couteau? En bas, dans le système commun, si vous avez un couteau, c'est que vous allez donner un coup de couteau à quelqu'un, ou parce qu'il y a une guerre de quartier ou de gang. Ici, ça n'est pas le cas. Tout le monde est en paix. La maison prêche la paix, la religion, ce genre de choses. Donc, je suis très reconnaissant d'être ici.
16: Pourquoi vous dites « en bas » quand vous parlez de la prison conventionnelle ?
19: Parce que « en bas », ça veut tout dire. C'est quelque chose de mauvais, d'horrible. La prison, le système commun, c'est en bas. Et ici, c'est en haut, pour faire la différence entre le bien et le mal.
20: Le mal et le bien.

0: vous travaillez ici? Vous vous appelez comment?
1: Mon nom est Natacha, tout va bien? Je travaille ici avec les éducateurs.
2: Je m'appelle Natacha, je travaille ici avec les mineurs comme assistante de sécurité. Je suis ici avec eux tous les jours, sauf les week-ends. Je suis une récupérante, ça fait 2 ans que je suis ici, mais je purge une peine depuis 8 ans et 6 mois.
0: C'est une grande responsabilité de travailler ici pour la sécurité chez les jeunes.
1: Muita responsabilidade porque todos os dias eu levanto de manhã, faço uma oração, né, para vir.
2: Oui, c'est beaucoup de responsabilité. Tous les matins, quand je me réveille, je prie pour ça. Parce que ce sont des vies. On est ici pour guider ces vies. On les accompagne du lever au coucher. Donc il faut être préparé non seulement professionnellement, mais aussi spirituellement. À la PAC, on répète souvent que les choses n'ont de sens que quand on les connaît. Donc c'est assez spécial de partager la même expérience qu'eux. C'est comme de communiquer sans parler, parce qu'on a rencontré ou on rencontre les mêmes difficultés. Et parfois, on les a déjà surmontées.
1: Na verdade, você passou e já superou.
2: C'est un processus de transformation énorme. Et on n'est pas seulement là pour leur enseigner des choses, mais aussi pour apprendre d'eux. Moi,

0: ou dans un autre service. Mais ce que j'aime, c'est venir ici. Pour moi, ça me permet de m'élever, de me pardonner, tout en tentant d'en sauver un parmi eux. Car je crois en la récupération. Je les regarde comme une mère de cœur et ça me fait mal de les voir ici. Mais je suis aussi soulagée qu'ils soient dans un système carcéral humanisé. Car je sais que le système commun est terrible. J'en ai fait l'expérience par le passé. Ici, grâce à Dieu, ils ont droit à un traitement différent. On les traite vraiment avec amour. La discipline est appliquée avec amour.
1: A gente trata realmente eles diferente com amor. A discipline est appliquée avec amour, na verdade.
2: Et il vous reste combien de temps de peine à purger?
1: Tem ainda até 2027.
0: Jusqu'en 2027. Mais avec les rémissions de peine, je pense qu'on arrivera à 2025 ou 2026. La peine diminue pas mal quand on travaille. Au bout de 3 jours de travail, on gagne 1 jour de rémission de peine. Au bout de 3 mois, on gagne 1 mois. Et au bout de 3 ans, on gagne 1 an.
1: Et à cada 3 ans, 1 an.
2: Vous trouvez que c'est un système juste?
1: Aqui, un système juste, humanisant.
0: Ici? Oui, c'est un système juste, humain. Ici, on a une vie. On ne fait pas que survivre, on a une vie. Le système conventionnel, c'est le cimetière des vivants. J'y ai passé de nombreuses années et c'est vraiment insupportable. C'est très difficile à vivre.
1: C'est insupportable, c'est difficile. Passons.
2: Et qu'est-ce qui vous a amené en prison?
0: Qu'est-ce qui m'a amené ici? L'ingratitude. J'étais ingrate chez moi. Je ne me contentais pas de ce que ma famille pouvait m'offrir. Je ne cherchais qu'à m'enrichir, toujours plus. Je voulais être ce que je n'étais pas, avoir ce que je n'avais pas. Et malheureusement, j'ai fini par faire les mauvais choix. Il y a aussi le fait de penser qu'on peut se faire justice soi-même. C'est ce qui m'a valu le plus d'années de prison. Et aujourd'hui, je n'ai plus peur de le dire et je le dis très fermement, avec conviction. J'ai ôté une vie et je paie pour ça. J'ai été condamnée à 40 ans et 10 mois de prison. J'ai retiré une vie, mais j'en ai aussi sauvé plusieurs à l'intérieur de la prison. Et je vais continuer cette œuvre jusqu'à ma mort. C'est désormais mon rêve et je le réaliserai.
1: Ça va parar quand je mourrai, de continuer l'œuvre dans les apartes. C'est mon rêve et je vais réaliser.

0: Alma que eu carrego desde a infância, acostumado a perder as pessoas que eu mais amo. Eu cantando, eu consigo expressar o que eu tô sentindo.
1: Quand je chante, j'arrive à exprimer ce que je ressens, la réalité que je vis. Parce que quand on parle, parfois on n'y arrive pas, enfin en tout cas pas moi. Celle-ci, par exemple, comment dire? C'est parce que j'ai toujours dû vivre, depuis que je suis enfant, avec la perte de personnes que j'aimais. C'est le cas de mon père, que j'ai perdu il y a 6 ans. Mon père m'a rendu peu sûr de moi, parce qu'il me promettait des choses et ne tenait jamais ses promesses. Alors j'ai du mal à faire confiance aux autres. Et aujourd'hui, si quelqu'un me fait une promesse, je n'y crois pas.
2: Et ce carnet, c'est un peu un endroit où vous écrivez justement vos pensées quand vous êtes déçu ou quand vous avez besoin de vous exprimer.
1: Oui, exactement. Ce carnet, j'aime bien le prendre quand j'ai un poids sur le cœur. Alors je commence à écrire sans m'arrêter. Mon crayon vole, je prends la gomme, j'efface tout, je recommence. Si j'ai appris quelque chose dans la vie, c'est à être persévérant.
0: Une chose que j'ai appris dans cette vie, c'est persistant.
1: Aujourd'hui, je dirais que le Jean Marcos qui se trouve devant vous est 2 fois mieux qu'avant. Tout le monde disait que je n'aurais pas de futur, qu'avec moi c'était perdu d'avance. Parce que quand mon père est mort, j'ai commencé à prendre le mauvais chemin, comme un train qui sort des rails. Quand je suis arrivé ici, j'étais très révolté, je ne voulais rien savoir, ne parler à personne. Aujourd'hui, chaque larme qui coule sur mon visage, c'est la nostalgie de ma mère, l'envie de l'embrasser. Je pense que quand on est comme ça, en train de purger une peine socio-éducative, on commence à donner de la valeur aux choses simples, beaucoup plus qu'avant.

0: Quand c'est une ligation de chamade de téléphone.
1: Par exemple, aujourd'hui, quand j'ai droit à un appel téléphonique, je n'ai pas du tout envie de poser des questions sur l'argent ou des trucs comme ça. Je veux juste savoir si la personne va bien. Je demande à ma mère comment elle va, si elle prend bien ses médicaments, comment vont mes petites sœurs. Je veux des vraies nouvelles. Parce que quand on est dans la rue, on ne veut rien savoir. On ne veut même pas rentrer chez nous. On veut juste rester dans la rue. Mais quand on est en prison, on donne beaucoup plus de valeur aux choses. Moi, j'en ai honte, mais je ne donnais pas beaucoup de valeur à ma mère. Aujourd'hui, c'est complètement différent. Je la valorise vraiment.
2: Au Brésil, une prison pour mineurs fait figure d'exception. Un grand reportage de Sarah Cozzolino, réalisation Eva Piedel.

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Les enfants chancelants. Un texte de Thibaut Dubreuil sur une lecture de l'auteur. Avec la participation de Fanny Lerest du cours Charmet. Quatrième et dernier épisode. Précédemment, un homme dont on ignore le nom revient dans son quotidien après un long coma. Il éprouve des difficultés à vivre, à reconnaître le monde et surtout les mots, dont il sent qu'il lui échappe. Il a d'ailleurs quitté le groupe d'entraide qui se tenait à l'hôpital. Lors de ses promenades en ville, il croise régulièrement une gamine qui lui parle étrangement. La confusion s'installait dans mon esprit. Je m'étais tellement félicité de recouvrer et la mémoire et les mots aussi rapidement et si facilement dans ce cheminement, celui que j'avais lancé comme un défi, une conquête, le jour où l'hôpital m'avait recraché, que soudain, je saisis que mes acquis étaient bien plus fragiles que je ne le pensais. Je ne me risquais même pas à reprendre mon texte pour le poursuivre. Je savais que ce serait inutile. Je redoutais même de ne plus trouver de sens aux pages déjà écrites. 4 seulement, mais tout de même. Et Abel Forestier, cet auteur dont j'avais acheté un roman qui prenait la poussière comme ma mauvaise mémoire, me jouant des tours et des détours, mais qui était-il? Et les exercices de diction auxquels il faudrait que je m'astreigne seul, sans même le plaisir de retrouver Caroline, cette femme avec laquelle j'avais sympathisé aux séances et qui me plaisait bien, et qui ne partageait pas la vie des autres quand je me permettais une remarque. Mon dossier, il faudrait que je retourne à l'hôpital pour le compléter. Je devrais y revenir un samedi, pour être sûr de ne croiser personne. Et je craignais tellement la récidive. Marcher à nouveau au bord de la rivière m'apaisa un peu. Le temps menaçait, et pas seulement de faire pleuvoir. Il m'entourait, me contournait de nuages noirs, d'oiseaux muets et de quelques parapluies déjà ouverts des rares promeneurs que je croisais, rapides et silencieux, s'en revenant chez eux tout joyeux de ne pas rentrer trempés pour se délecter. Mais de quoi, au juste? D'ignorer qu'une guerre se déroulait sous leurs yeux sans faire aucun dégât? Juste des vices cachés dont le monde de maintenant s'accommodait, n'espérant plus rien que la force de l'habitude dans un renoncement général. Une guerre qui tapait toujours à la porte d'à côté. Je n'étais pas de cette école. On pourrait bien me traiter de ce qu'on voudrait. Je décidai de faire le misanthrope et de ne plus sortir de chez moi que pour vider les poubelles de cette langue de leurre. Je comprenais ici, sur le chemin de halage, qu'elle devait s'immiscer partout et déjà chez moi, dans cette poussière accumulée et dont le coup de torchon quotidien ne suffisait pas à me défaire. Elle revenait tout le temps, cette poussière, à me couvrir d'un limon jaune, oh, doux au toucher, chatoyant comme un vélin dont la caresse invitait à la somnolence de celui qui s'en va rejoindre le tombeau sans même attendre son heure. Le monde était en guerre. Sur les écrans bleus, on ne parlait de rien. Encore Yves Simon, et sa chanson écrite des temps d'avant, lui aussi avait été auteur de bons livres, dont je compris soudain que je ne les trouverais plus nulle part. Passé le virage, je quittai le chemin de halage pour me rendre dans la forêt, ce bois plutôt, qui était la continuation plantée de la promenade par un chemin forestier qui, dans ma mémoire, rejoignait le halage un peu plus loin. Je ne m'y étais pas aventuré depuis ma sortie et je pensais que reprendre contact avec les arbres, sentir leur peau d'écorce sous ma main, les enlacer pour en entendre le flux régulier, aiderait à m'apaiser. J'espérais aussi quelques oiseaux, des musaraignes et des lapins, des insectes bourdonnants. Le bruit du vent dans les feuillages, en voilà une musique. 3 semaines déjà que j'étais sorti. Fallait-il que je sois obnubilé par toutes ces choses de la vie quotidienne pour en avoir oublié les joies simples de la forêt? Voici l'arbre qui cache la forêt. Le monde était bien en guerre. Au pas de heurts, pas de coups.
nul bruit ni destruction, et aucun mort à déplorer, à pleurer. C'était une guerre mortifère, déclarée à une date inconnue, par des ennemis insaisissables et qui ne connaîtraient pas de fin, n'exigeraient nul traité de paix. Une guerre permanente, de tous les instants, à chaque seconde, sortir son sabre, décapiter le mot, la phrase, élément de langage, pour retailler, pierre précieuse, le mot et la phrase qui dirait. À t'arrêter de combattre juste un instant, et le limon te recouvrira. Se dépenailler, se secouer, aux armes, pour poursuivre encore, sans rechercher une victoire, juste le combat, le chemin devenait le but. Et jeter des mots cailloux à la face hilare de ces joueurs de mots, manieurs de mauvaises manières, tricheurs intelligents et fourbes, qui avaient saisi que quand tu ne peux plus dire, alors le pouvoir change de main. Comme ce Werner, cette cloche résonnante qui ignorait sa force à engueuler de saleté la tête de ceux qu'il était censé guérir, et qui n'en savait même rien, lui qui n'avait pas connu autre chose. Je me rappelais qu'il était toujours habillé de la même façon. Chaussures noires, pantalons et chemises noires. Ma rencontre avec lui, toute de noir vécu. Derrière l'arbre qui cachait la forêt, plus rien. Tout avait été coupé, arraché, dessouché. Un silence presque opaque accueillit mes pas sur la sente forestière, dont on devinait à peine le tracé. Je m'avançais, comme dans mon pays en guerre. Saisissant l'horizon comme jamais, j'accélérais le pas, elle devait être après, la forêt. Ici, on avait dû couper quelques arbres malades, pour replanter, c'était le cycle de la vie. Mais derrière, plus loin, on ne devinait que le clocher du village voisin, dont je me surpris à constater combien il était proche de nous. Cette forêt de feuillus sentait le sapin, mon jardin des Hespérides, devenu désespérant. Et un homme, descendant d'un 4x4, m'apostropha, me disant de foutre le camp, qu'ici c'était dangereux, la pancarte à l'entrée n'était pas assez grande.

0: À voir ta tête, t'as pas vraiment avancé, hein?
1: Mais qu'est-ce qui te fait dire ça?
0: T'es tout rouge et trempé comme une soupe.
1: C'est pas une expression de ton âge.
0: J'aime pas les expressions de mon âge.
1: Tu ne les aimes pas. Mais qu'est-ce que tu veux dire?
0: Souvent, je t'observe. J'aime bien ta colère. Ce que t'écris, c'est pas mal aussi. On verra une petite fille dans ton roman?
1: Mais tu m'espionnes? Où habites-tu? Il faut que je voie tes parents.
0: Mais ne pars pas!
1: Qui est Abel Forestier?
0: Tu causes bien, mais t'as perdu l'habitude d'écouter. Tu m'as déjà posé la question. Et je t'ai répondu quoi?
1: Mais ce n'est pas un homme?
0: Ah là là, ils t'ont parlé de ta lenteur à l'hôpital? On voit bien que tu marches au diesel.
1: Mais d'où tu sors ces expressions? Franchement, des enfants, j'en ai rencontré, mais alors toi...
0: Qu'est-ce que tu connais aux enfants? Tu m'apprendras, dis.
1: Mais t'apprendre quoi? Faire des réponses compréhensibles, ça oui. Hein. Demande à tes parents. Ils doivent s'inquiéter de te savoir dehors. Et sans même un parapluie, tu vas choper la mort. Et puis t'en as pas marre de jouer avec les mots?
0: Parce que moi, je t'écoute. Alors que toi, t'entends rien. Tu vas m'apprendre, oui ou non?
1: Quoi? Qu'est-ce que tu veux savoir?
0: Il s'agit pas de savoir, mais de comprendre.
1: Ils font même plus ça à l'école? Ah ben, j'ai dû rester un sacré bout de temps dans le coma. J'attends des orages. Tu comprends, des orages. Et toi... Aujourd'hui que tout ceci est derrière moi, au loin derrière... Je dois bien admettre que ma mémoire est en meilleure forme que mes mots. Je me suis fait plus vieux, c'est notre lot à tous. Je suis sorti d'un coma dont je n'ai jamais su quelle fut sa durée, mon dossier étant resté en l'état. Les mots me manquent encore, souvent, mais j'ai su combler cette absence, comme celle d'un ami qui toujours remet sa visite. On m'objectera que j'arrive encore à écrire, mais tout ceci pèse peu au regard de ce que j'avais à dire. Je n'ai pas fait couler beaucoup d'encre. Je traîne encore avec moi ces pages que j'avais commencées. Elles insolent doucement, se craquellent sur les bords. Je n'ai jamais retrouvé l'allant, la suite, la volonté aussi, cette fluidité que j'ai lue, relue dans ces livres que j'avais fait paraître. Un seul seulement. Je revendique ce fond d'honnêteté que j'exige pour les autres. Un seul dont les pages n'étaient pas collées. À coup sûr, je fus l'écrivain du dernier kilomètre. J'ai bien tenté de m'y remettre, et plusieurs fois même, mais je suis sec. Aussi sec que l'étaient les branchages sur lesquels mes pieds s'étaient posés, ce jour où j'avais décidé de poursuivre ma marche dans la forêt perdue. Les branchages pleuraient, et lorsque je revins sur le halage, je croisai un petit animal soudain à découvert dans le grand massacre des troncs coupés. Et dont les yeux me fixèrent, et dans lesquels je lus un reproche tout humain. J'avais cherché en vain des mots cailloux, ceux dont je m'étais absenté, ceux qui devaient me désaltérer à les placer dans ma bouche, salive. Et je n'avais trouvé que des on-dit, des formules toutes faites, et qui, de fait, ne disaient rien que ce que d'autres en avaient pensé pour nous. Et soudain, je m'étais senti trop vieux, trop largué et trop seul pour en faire une intifada de mots et sonner la révolte, une révolution déjà révolue aux yeux de tous et dont le terme « révolution » n'évoquait même plus le cycle des planètes. En rire nerveusement, mon intifada de mots aurait eu l'air d'un mauvais jeu de mime à faire semblant de lancer des cailloux dont je n'avais même pas retrouvé la trace. Ou alors à me voir jeter sur les démolisseurs eux-mêmes ces briques tombées, ces bouts de pierre de taille et de touche, ces clés de voûte brisées de frises en morceaux, on m'aurait enfermé chez les fous. Abel Forestier resterait définitivement quoi et non qui? J'avais jeté son livre et ne cherchais guère plus avant de réponse à ce monde qui m'échappait dès que je tentais de le penser. Au fond... Seule la gamine manifestait un peu d'enthousiasme à ma présence ici-bas. Je m'étais mis dans la peau de l'incongru, du ramener à la vie qu'ils auraient mieux fait de me laisser dans mon sommeil de soudard, puisque c'était bien une soûlerie qui m'avait conduit dans le néant. Nous avions célébré ce soir-là la formation de notre groupe de révoltés. On avait arrosé son nom, les Poémiens. Il en valait bien un autre. Des visages étaient revenus dans ma mémoire, des hommes, des femmes, une poignée de résistants, pas même pour chasser. C'était bien ça, le pire. On ne risquait rien dans l'absolu de la vague. Cette marée montante qui n'est jamais redescendue et a fini par tout recouvrir d'une couverture moelleuse. Notre ennemi avait la patience et la certitude de sa victoire, comme nous d'ailleurs. Il ne nous faisait pas la guerre. Mais on ignorait. On ne voulait pas voir que la troupe désertait, elle qui pourtant restait là, n'ayant plus l'air, même de rien, assoupie confortablement dans la répétition des troupeaux, flattée de posséder ce couteau suisse du dire obtenu en échange de sa liberté. L'homme n'est pas fait pour travailler. Et nous pensions que sur notre bonne tête et par notre volonté, on nous céderait le passage de la raison, convainquant les cœurs et les esprits, même ceux de nos ennemis. Quelle blague ! Mais pour qui nous prenions-nous ? La déraison succéda à notre échec, sans bruit, à part celui que je fis dans l'escalier ce soir-là, défiant la raison et les lois de l'équilibre avant de m'écraser, le crâne contre un bloc en béton, bourré de certitude et trop plein d'alcool. Que sont-ils devenus, mes camarades de combat ? Ont-ils cédé ? Se sont-ils enfuis ? Mais la guerre est une compagne insistante, elle ne te lâche pas comme ça. Et pire qu'un bombardement dont on sait qu'il aura une fin, celle-ci, d'un nouveau genre, t'offre le confort des chemins sans but. Ceux en forme de cercle, à tourner en rond autour des lacs et des étangs, trimballant dans ton havre-sac sans fond des éléments de langage. Le regard de l'animal que j'avais croisé lors de cette promenade et qui dessilla mes yeux en disait bien plus que tous ceux humains que j'ai pu croiser par la suite et auxquels je ne proposais plus rien que de simples formules de politesse. Je n'étais même pas un cas, ah que voilà l'original, le poète, le marginal. La marge est ce qui tient la page. J'aurais pu y trouver une place. J'étais juste à part, le seul comme le dernier et pas même un emmerdeur. Et cela ne questionnait personne tant que je ne mettais pas du mien à sortir de leur monde. Et si je le faisais, je constatais à chaque fois que soudain, on ne me reconnaissait plus, que je devenais vague, bientôt flou, avant de disparaître dans une gêne poisseuse comme les brouillards de Parisi engloutissent les enfants chancelants. Les mots s'étaient tus. Mes mots, dans lesquels j'avais tant espéré, quand je les avais effleurés du doigt, ils s'étaient refermés comme des coquilles. Ma défaite, aucun vainqueur ne s'en félicita jamais. Je fus le seul à apposer ma signature sur ma reddition sans condition, dans une indifférence qui ne fit même pas craquer mon parquet. J'avais remis le petit caillou trouvé dans ma chaussure et qui me faisait boiter. Je l'avais remis, bien appliqué sur ma semelle gauche, pensant que, par ma volonté, ma source de mots allait rejaillir. De toutes ces pierres dont j'attendais la quête avec tellement d'impatience, il était le seul que j'avais retrouvé sur cet asphalte luisant, impeccable et sans aspérité, les quatre seules pages que j'avais pu écrire. Plusieurs fois, je tentais de marcher avec l'intrus, mais de l'étiquette à l'éthique et de la languette à la langue, rien ne revint. Longtemps, je me reprochais de l'avoir sorti de sa cachette, et j'eus beau le polir, le laver, le placer, le déplacer, le prier, lui parler même, l'invectiver. Il ne me fit plus boiter, et j'en vins à le laisser sur l'étagère, comme un souvenir. Le bouquet de fleurs séchées remis au vainqueur oublié d'une course qui n'existe plus.

0: Alors ?
1: Tu m'apprends ? Regarde, il pleut plus ! On peut retourner sur le banc. J'ai un stylo et des feuilles.
2: Eh bien,
1: Si tu m'apprends pas, tu sers à rien.
2: Je ne servais plus à rien. Comment apprendre à quelqu'un quand on ne sait plus soi-même, qu'on a tout oublié, que c'est perdu ? Pour la première fois, la petite me parut sensible, humaine, dans sa volonté. Elle tenait fermement sa feuille d'une main, son crayon de l'autre, attendant la dictée ou que je l'aide à formuler autrement que par ce qu'elle savait déjà et dont elle ne voulait plus. Elle avait dans les yeux l'impatience des enfants et l'attente qu'on ne peut décevoir. La résistance se loge parfois dans les endroits les plus inaccessibles. Mais j'étais sec, incapable de me mouvoir. Mon cerveau tellement éteint que j'en vins à penser, comme tant d'autres croisés à l'hôpital, qu'à tout choisir, j'aurais mieux fait de rester dans mon coma et terminer ainsi ma vie, tranquillement, par un arrêt du cœur, vieux et oublié, mais serein et sans rien m'en questionner. Je fis l'effort, et ça me coûta tellement que je dus me coucher sur le banc. Encore aujourd'hui, je repense à ces mots inouïs, les seuls qui vinrent à ma bouche à ce moment-là, par je ne sais quelle route tortueuse, et alors que la petite me regardait de sa hauteur, dévisageant ma nature presque morte, j'eus le courage ou l'inconscience de lui demander de l'aide. À présent que je vis loin d'ici, un jour nomade, un ballot sur mon dos et une valise que je tire, un autre reclus dans une cabane en rondin en bord de rivière, je me dis que ce jour-là, je ne suis pas passé loin. Ma petite ne s'en rappelle plus bien, ni de mon visage éteint, ni de la force qu'il m'a fallu déployer pour enfin accéder à sa demande. Souvent on s'appelle tous les deux, on se donne des nouvelles. Moi des images, elle des mots. Quand elle fut assez grande et instruite, elle a fondé son groupe de résistance. Le pouvoir en place était tellement sûr de sa force qu'elle put déposer le nom en préfecture et même, oui, obtenir un local pour y tenir des réunions. Quand elle m'en parla la première fois que dans son groupe de guérisseurs de langue, on cherchait un nom, je lui suggérais le titre d'un vieux film que j'avais tant aimé, « Le cercle des poètes disparus ». Elle éclata de rire, me répliquant que le cinéma était dans le même état que la littérature et qu'elle s'impatientait des bobines que je lui avais promises. Ils choisirent à l'unanimité le cercle des poètes retrouvés. Même vieux et lointain, je pouvais encore lui en apprendre. Alors, ce jour où je me suis étendu sur ce banc réclamant son aide, je lus dans son regard que c'était la chance à ne pas laisser passer. Elle ne réclama rien, n'espérant pas grand-chose de moi, vu mon état. Promettre n'était guère envisageable. Et on se donna rendez-vous au lendemain.

0: Je vins tôt m'asseoir sur le banc. La rivière coulait des heures heureuses devant moi. Je me contentais ce jour-là de porter mon regard sur ce qui avait tant satisfait mon premier jour, imaginant des oiseaux multicolores qui ne volent pas par ici, des castors construisant un barrage, des arbres fruitiers et des ombres joueuses. J'étais déjà parti. J'avais posé à mon côté un essentiel vite ramassé dans cet appartement dont j'avais jeté les clés, par inadvertance. La petite m'avait promis de revenir et m'avait demandé de me tenir sur ce même banc, et je la vis s'avancer, tirant une valise trop lourde et qui la faisait geindre.
1: Voilà! Tout ce dont tu as besoin à présent se trouve dans cette valise.
0: J'attendis que la petite reprît son souffle, qui vint s'asseoir à mon côté. Ses jambes battant l'air, elle n'avait pas l'intention de partir avant que j'honore ma part de contrat. Je lui demandai alors de retirer sa chaussure gauche. Elle s'exécuta, ne semblant pas même surprise. On ignore souvent quelles sont les lois de l'apprentissage et comment on doit s'y prendre. Je logeai mon caillou, mon minuscule éclat minéral dans la semelle, l'enfonçant profondément, et lui recommandai de ne surtout jamais le retirer. Elle sauta du banc et se mit à marcher. Elle boitait.
1: Tout ça, c'est bien beau, mais il me faut des exemples.
0: Jamais auparavant, je ne me serais attendu à ce qu'on me cite en exemple. Le seul livre que j'avais conservé de moi, je comptais bien le garder, comme la preuve vivante qu'avant, il y avait eu des mots, les miens, qui ne prétendaient rien, mais dont j'avais la certitude que là se tenait au moins un peu de littérature. Je m'étais jamais pris pour un cador, et voilà que la petite exigeait que je lui donne mon livre. Elle faisait des mouvements de main qu'elle voulait définitifs et qui disait clairement « File-moi ce que tu tiens dans ta poche !» Et dans son œil décidé, je lus toute une volonté. Je sortis timidement le livre qu'elle m'arracha des mains. Et puis elle regarda aux alentours un peu inquiète et avant qu'elle ne me quitte, me lança
1: « Fais gaffe, hein, c'est fragile. On reste en contact, pas vrai ?»
0: Et nous sommes restés en contact. Depuis toutes ces années, on se guette encore. On se fait des signes. Nous ne nous sommes jamais revus, mais comme elle n'a jamais aimé que les voies de traverse et les vieux moyens, alors on s'envoie des lettres. Oui, ces vieilles réminiscences des postes d'antan, des cartes postales aussi que je conserve précieusement dans une pochette. Je sais son groupe de poètes actifs et impliqués. J'en ai parfois des échos. Je me suis manqué. Mais j'aurais pu échouer pire. Et finalement, je lui ai jeté un bon sort. Et ce que je lui ai appris ce jour-là, elle l'a enseigné par des voies inconnues de moi. Mais l'important n'est pas là. De la valise qu'elle avait traînée jusqu'au banc, je sortis un trépied en bois, une caisse cubique comportant un objectif et munie d'une manivelle à son côté, et des kilomètres de bobines de film faisant toutes 50 secondes, bien rangées dans de petites boîtes en carton. Le soleil apparut, alors que j'achevais l'assemblage des différentes parties de cet appareil, dont la technique, assez sommaire, ne me posa pas de problème. Mes doigts, figés pour l'écriture, retrouvaient une dextérité surprenante dans ce montage qui bientôt fut prêt. Je le plaçai sur le halage, au moment où une péniche quittait le port pour descendre la rivière. L'absence de viseur m'obligea à un cadrage sommaire, puis j'entrepris de tourner la manivelle. Souvent, dans mes nuits d'insomnie, je me repasse ces 50 secondes de film que je visionne grâce à un minuscule projecteur trouvé au fond de la valise. La péniche quitte lentement le plan dans un salut du batelier. Un oiseau traverse de la droite vers la gauche. Des gens marchent au loin dans un rayon de soleil capté sans même que je le veuille. Je le connais par cœur, ce film, et peut même le revoir les yeux fermés. Ce furent les 50 secondes les plus riches et les plus créatives de ma vie d'après. À présent, je parcours le monde. Je mets les mots en images. Ils ressurgissent dans ces vues muettes et qui disent tellement. Je n'écris plus, je peux plus. Je filme et je regarde. Puis j'envoie les bobines à la petite. Avec son groupe toujours plus important, il leur arrive d'en faire des nouvelles. Ils y trouvent parfois le début d'un texte. Un incipit pour demain, ils s'en amusent de poèmes à lire en 50 secondes. je n'ai conservé que le premier de tous. Cette vue du port avec, à la fin, une petite tête brune et bouclée qui apparaît sur la droite et qui me sourit. Comme la promesse que rien ne peut se perdre, que tout recommencera. Ce sourire n'est pas la fin du film. Il est le film. Et il est tous les autres aussi.

d'être là ce soir. Et malheureusement, encore une fois, ce sera une émission hommage. Et ce soir, c'est une émission hommage à Max Romeo, de son vrai nom, Maxwell Livingstone Smith. C'est un chanteur qui est né dans la paroisse de Sainte-Anne en 44. Il est un peu plus jeune que mon papa. Malheureusement, il nous a quittés le 11 avril dernier. Et cette émission est dédiée à son œuvre, presque. J'ai voulu lui rendre hommage en expliquant un peu qui était cet homme et surtout écouter sa musique. Donc, on va parler un petit peu de sa biographie et puis je vous laisserai écouter un live qui a été enregistré, il me semble, en 2000. Mais il faut que je vous redonne la date. Et c'est sorti d'un CD qui s'appelle Reggae Live Collection First in Live. Donc pour introduire cet immense artiste jamaïcain, Maxwell Livingstone Smith est donc né dans la paroisse de Sainte-Anne en 44. Il travaille dans une plantation de canne à sucre avant de remporter un concours musical pour jeunes talents. À l'âge de 18 ans, il va s'établir à Kingston et commence sa carrière au sein du groupe The Emotions, un trio signé par Calton, le label du producteur Ken Lack. Plusieurs de leurs disques, comme le single Buy You a Rainbow, sorti en 1966, rencontrent le succès. Smith est surnommé Romeo après avoir enregistré des morceaux dans le style romantique dit Lover's Rock. Dès 68, le chanteur se lance en solo sous le nom de Max Romeo. Sa carrière ne décolle pas, aucun de ses disques ne se classant dans Hit Parade, il rejoint finalement The Emotions. Il enregistre également avec The Hypie Boys. Le producteur Lee Perry lui propose de réenregistrer le titre Hold You Jack de Derrick Morgan, pour lequel Romeo a écrit de nouvelles paroles. La chanson, maintenant intitulée Wet Dream, est éditée par Trojan Records et devient un hit en Jamaïque et au Royaume-Uni. Ce que je voulais faire, c'est que est-ce que tu peux mettre la musique en fond? C'est ça que j'essayais de parler avec mon technicien ce soir, c'est Clément. Merci Clément. C'est pas Isma comme d'habitude. Avant que Wet Dream soit banni des ondes en raison de ses paroles jugées trop grivoises, de la musique d'après. Les présentateurs de la station britannique BBC ne prononcent jamais le titre à l'antenne et présentent le morceau comme un disque de Max Romeo. Le single parvient tout de même à se hisser dans le top 10 britannique. A Dream, le premier album de Max Romeo, produit par Benny Lee, sorti en 1969. Et l'année suivante, Romeo fonde le label Romax ainsi que son propre sound system. L'année suivante sort son second LP, Let the Power Fall, et Max Romeo s'engage dans le mouvement Rastafari avec des chansons comme Press Along Joshua et Let the Power Fall on I, qui abordent des thèmes politiques. Comme de nombreux artistes, entre autres Clancy Eccles, le chanteur soutient le Parti National du Peuple, le PNP, de Norman Manley, qui depuis sa création est dans l'opposition. En 1972, le PNP utilise le titre Let the Power Fall on High comme hymne de campagne lors des élections législatives. Qu'il remporte pour la première fois. Après la victoire électorale du PNP, Max Romeo est déçu par le retard des réformes promises par Manley et critique son action. J'ai perdu le fil. C'est horrible ce truc. On va faire une petite pause, on va écouter un petit peu tout ça. Là, on reconnaît la voix de Max Romeo. Après la victoire électorale du PNP, Romeo est déçu par le retard des réformes promises par Manley et critique son action sur le single No Joshua No. L'album Revelation Time, produit par Clive Hunt, est édité en 1975 par le label Soundtracks, dont plusieurs dirigeants sont proches du régime de Norman Manley.
Le Now Generation Band participe à l'enregistrement ainsi que des membres du groupe de session The Soul, Syndicate et les Wailers. Inspiré par la pensée Rastafari, il est considéré comme le premier album concept conçu par un musicien jamaïcain. Le classique Three Blind Mice figure sur le disque, ainsi que des morceaux comme No Peace, qui évoque les injustices sociales, ou encore le Warning, inspiré des prophéties de Marcus Garvey. L'album War in a Babylon, sorti en 1976, est un classique du reggae roots, et c'est l'album le plus vendu de Max Romeo. Max Romeo meurt dans l'hôpital de la paroisse de Saint-Andrew en Jamaïque à l'âge de 80 ans, le 11 avril 2025. Et il gardera une influence énorme sur la nouvelle génération et celle d'après. On s'écoute donc l'album Reggae Live Collection, First in Life de Max Romeo. On se retrouve un peu avant la fin pour se donner les sorties du mois d'avril et début du mois de mai. A tout à l'heure sur Radio Crazy Vaudan.

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1: Et voilà, je reprends l'antenne pour donner quelques petites sorties reggae. Tout en écoutant la suite de l'album de Max Romeo, First in Live. Il y a pas mal de soirées qui se passent là, cette semaine et la semaine prochaine dans Grenoble et ses environs. Et pour débuter, on va commencer avec une soirée à Ève. Ève, l'espace de vie étudiant à Saint-Martin-d'Hères. Et c'est ça s'appelle Sound System Therapy. Et c'est pour savoir, c'est le Roots & Culture qui fête sa 17e édition des Sound System Therapy. Et c'est cette semaine, ce samedi à 18h, les préventes, le 18 avril, c'est demain. Demain 18 avril, de 18h à minuit et demi, à l'espace Vie étudiante à Ève, 8 euros en pré-vente, 10 euros sur place, ou 7 euros pour les tarifs. Et il faudra ramener 1 kg de denrées non périssables. Et vous allez pouvoir écouter Golden Roots qui viennent de Suisse et Jacopo Tropic Disco qui viennent d'Italie. Ça s'appelle Sound System Therapy et c'est Roots & Culture qui présente cette soirée. Et pour ceux qui ne connaissent pas, Roots & Culture, c'est une association solidaire grenobloise qui est fondée par des étudiants passionnés avec un triple objectif: promouvoir la culture, la solidarité et la scène musique locale. Donc allez faire un petit tour demain soir à Ève, au campus, et je suis sûre que vous, avec 1 kg de denrées non périssables, vous ferez également une bonne action. On continue le 19 avril, donc là c'est samedi. Vous avez le Palmito Reggae Club. Le Palmito Reggae Club, donc le Palmito, c'est un bar qui est rue La Canale à Grenoble et qui fait une petite soirée qui s'appelle donc Palmito Reggae Club. Et ils invitent un très grand nom de la scène locale, Roots Collective, featuring Jallo. Jallo de Abendigo Records. Et en fait, ils feront un petit hommage eux aussi, comme moi, à Max Romeo. Donc rendez-vous ce samedi, le 19 avril, de 20h à 2h du matin, au bar Le Palmito, 8 rue La Canale à Grenoble. Également pour les Savoyards, vous avez au Brin de Zinc ce samedi également, à 20h30, le Massilia Reggae Club. Donc une soirée consacrée à la musique jamaïcaine proposée par Prince Tatou et DJ Kalialik qui fait partie du Massilia Sound System. Donc c'est une soirée en deux parties, une partie ska, la première partie c'est une partie ska rock steady boss reggae avec Prince Tatou et qui va utiliser que des 45 tours, et la partie 2 ce sera une sélection bien énergique du reggae moderne mixé avec par DJ Kalialik. Donc n'hésitez pas à aller faire un petit tour au Brin de Zinc. Et est-ce qu'il y a le prix? J'ai pas le prix. C'est 8, 10 ou 12 euros. Donc n'hésitez pas à aller faire un petit tour au Brin de Zinc ce samedi avec le Massilia Reggae Club pour bien écouter du reggae, pour danser sur du reggae. On a également le 25 avril, dans une semaine, le Cheese and Sickle. Donc c'est deux à Ève. Donc Ève, l'espace vie étudiant hein, sur Saint-Martin-d'Hères. C'est un événement du CNS Sound System et de Thunderquack Sound System. C'est deux sound systems locaux grenoblois. Donc allez leur donner de la force. Vous les retrouvez donc le 25 avril et je n'ai pas de prix, donc merci. Pré-vente 6 euros et sur place 8 euros. Donc ils feront danser sur une grosse sélection. N'hésitez pas à aller faire un petit tour. Donc c'est la scène locale grenobloise et c'est donc avec Thunderquake Sound System et CNS Sound System. Ensuite, vous avez encore le 25 avril, la même date. Ostra Rock Grenoble, donc ça doit être un bar, ce que je connais pas du tout. Ostra Rock, ils font une soirée Ostra Dub Factory. 22h à 5h, avec Radical Jump Sound et Wise Up Ifi. Donc allez faire un petit tour là-bas, c'est 8€ la pré-vente, et sur place c'est 10€, et c'est donc Ostra Rock à Saint-Martin-d'Air, à Nerpic. Et encore une dernière soirée, hein, il me semble. Non, c'est tout bon, je crois que je vous ai tout dit. Ouais, je vous ai tout dit, donc il y a quand même pas mal de choses ce vendredi, ce samedi, la semaine prochaine également. Vous avez de quoi faire pour écouter du reggae, même le week-end. Je vais terminer la séance, enfin l'émission, en vous remerciant d'avoir été ici. On va terminer avec la suite du concert, du live de Max Romeo, émission hommage pour cet illustre chanteur jamaïcain. Et on va continuer également la soirée reggae, parce que vous savez, jeudi, c'est une soirée reggae, avec Don du Son, DJ Bongo qui sera au platine. Il vous aura préparé, je suis sûre, une super sélection. Est-ce que tu as prévu du Max Romeo ou pas?
0: Non, je
1: savais. Ah ben voilà, des fois on est complémentaires, des fois on l'est pas, mais là il avait décidé de me laisser la place, toute la place. Je suis sûre que tu as du Aki Beka. Et bien évidemment, sinon ce serait pas du Don du Son. On se quitte là. Je vous remercie. Je remercie Clément, le technicien de la soirée. Merci Clément d'avoir sympathiquement remplacé Isma. On lui fait une bise d'ailleurs. On termine la soirée en s'écoutant Max Romeo. Moi, je vous dis au mois prochain, et il y aura normalement une surprise. Je ne vous dis rien pour l'instant, mais suivez les réseaux sociaux. Sana Roots Rock Reggae sur Instagram, ou alors émission Roots Rock Reggae sur Facebook. Merci à tous, bonne soirée, et bien évidemment, listen to reggae and keep calm.

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Objectif Lune, les lunatiques. Bienvenue dans votre chronique Objectif Lune. Nous allons parler des lunatiques, ces êtres nés sous le signe de la Lune, souvent incompris, parfois admirés et toujours fascinants. Le mot lunatique vient du latin lunaticus, qui signifie littéralement « frappé par la Lune ». Depuis l'Antiquité, on pense que la Lune exerce une influence particulière sur le comportement humain. Hippocrate, le père de la médecine, croyait déjà que les phases lunaires pouvaient provoquer des troubles de l'humeur, des insomnies, voire des crises de folie passagère. Plus tard, au Moyen Âge, on attribuait aux lunatiques des accès de mélancolie, de rêverie ou d'excentricité, en lien avec les cycles changeants de l'astre nocturne. Mais qui sont vraiment ces enfants de la Lune? Ce sont souvent des êtres sensibles, imaginatifs, intuitifs et capables de ressentir les moindres variations de l'ambiance, comme la mer réagit aux marées. Ils vivent au rythme de leurs émotions, parfois imprévisibles, toujours profondes, cependant. On dit d'eux qu'ils sont inspirés, qu'ils sont artistes dans l'âme, portés par des rêves qu'ils peinent parfois à traduire dans la réalité. Dans l'astrologie, la Lune symbolise la part intime de l'être, la mémoire, l'enfance, le foyer et la mère. Être né sous le signe de la Lune, c'est souvent avoir une grande capacité d'empathie, une imagination fertile, mais aussi une tendance à la nostalgie, à la fuite dans le rêve ou à l'instabilité émotionnelle. Les lunatiques sont des voyageurs intérieurs, des poètes, des âmes en quête d'absolu. Mais attention, la Lune n'apporte pas que des tourments. Elle offre aussi la douceur, la créativité, la capacité à se régénérer et à renaître après chaque éclipse de l'âme. Les lunatiques sont ceux qui voient la beauté là où les autres ne voient que l'ombre, qui savent écouter le silence de la nuit et y trouver des réponses. Alors, la prochaine fois qu'on vous traitera de lunatique, prenez-le comme un compliment. Vous êtes de ceux qui vivent avec la Lune, qui savent rêver, aimer et parfois même guérir les cœurs blessés. Que la Lune veille tendrement sur vos nuits et vos humeurs.

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2: Heureux de vous retrouver pour une nouvelle émission pour le son d'hier et d'aujourd'hui. Pour démarrer cette émission, je vous souhaite une très bonne année 2026. Ce soir, au programme de cette émission, nous aurons une sélection de musique d'hier et d'aujourd'hui. Pour démarrer cette émission, nous écoutons Richard Anthony, Amoureux de

ce soir dans sa programmation musicale, on continue avec Dalida, Petit Bikini. J'ai trop aimé en écoutant ce vieux titre. Ça va rappeler des souvenirs pour certains. On s'écoute ça sur Radio Grésivaudan.

0: Est-ce que ça fait du bien d'écouter du bon son ce soir dans cette programmation musicale, dans le son d'hier et d'aujourd'hui? C'était à l'instant la voix de Stromae, que ce soit clair. Nous continuons sur Radio Grisivaudan, encore avec du très bon son, Gims et Damso. Tu me rends bête, c'est tout de suite sur les ondes.
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0: Vous écoutez le son d'hier et d'aujourd'hui, on est ensemble jusqu'à 21h30. Ah, ce que ça fait du bien d'écouter du bon son. À l'instant, c'était Confidence pour Confidence. On poursuit avec une reprise des Oies Sauvages. C'est tout de suite sur Radio Grésivaudan.
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1: Dans cette émission, je fais une dédicace à notre directeur François. On s'écoute tout de suite Dany Briand, Suzette,

0: Cette émission continue ce soir avec une autre dédicace. Je dédicace ce titre-là à Déborah, elle se reconnaîtra. Clara Luciani, courage, c'est tout de suite sur les ondes de Radio Grisivaudan.
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0: chaque année, il y a le spectacle des Enfoirés qui est diffusé sur TF1 en période de mars. Cette année, ça va être le 7 mars. Et à l'occasion, chaque année, il y a une hymne qui est dévoilée pour en avant-première. Cette année, il y a l'hymne qui est sorti il y a quelques semaines en arrière. Cette hymne s'appelle « Tout se casse ». Je vous la passe tout de suite, la nouvelle hymne des Enfoirés 2026. C'est tout de suite sur Radio Grésivaudan, dans le son d'hier et d'aujourd'hui.
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1: Un instant, c'était du Corse qu'on vient de s'écouter sur les ondes de Radio Grésivaudan, dont le son d'hier et d'aujourd'hui. On s'écoute tout de suite Claude François, Alexandrie, Alexandra. C'est tout de suite dans cette programmation musicale.

Ce soir, dans cette programmation musicale, nous continuons avec Rouler Jeunesse, M'envoler avec toi. Juste après, nous aurons Kanji Girac, 1, 2, 13. C'est tout de suite sur Radio Grésivaudan.

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2: Vous écoutez le son d'hier et d'aujourd'hui. Ça y est, cette émission touche presque à sa fin. Pour terminer cette émission, on s'écoute tout de suite Seal. Moi, je vous donne rendez-vous le mois prochain pour une toute nouvelle émission. Bye bye, à bientôt.

on me l'a vendu, ne bougez pas, c'est-à-dire, ne bougez pas. Parce qu'en fait, il fuit. Il fuit de l'huile. Donc, je l'ai pris, j'ai remis de l'huile dedans, il fonctionnait. Effectivement, il fuit de l'huile. Donc, je mets une petite caméra en dessous parce que là, il fuit là, c'est au niveau du vérin de pompe. Et si je ne mets pas ça, mais il me fait une tache d'huile à chaque fois que je le laisse quelque part. Donc c'est un peu pénible. Je pensais que ça allait attendre, mais ça ne va pas attendre parce que ça ne va pas être possible. Donc on va démonter... T'as bien chien. On va démonter toute la partie pompe. Je vais faire un audit de tous les joints qui a changé et puis je vais les changer. Je ne vais pas forcément... restaurer le reste parce que le reste fonctionne, je mets un coup de graisse dans les passeurs. Et puis voilà, il est juste très très lourd, donc je vais travailler au sol. Parce que sinon ça va pas être possible. Il faut pas monter sur l'établi, ça fait au moins. Ça fait au moins 60 kg, c'est pas tout. Allez, on fait ça.

commencer par vidanger l'huile que je mets dedans, c'est un peu de l'huile neuve, on va la garder. Donc un récipient propre. Je fais une petite boulette.

drauf, ist ja weit schon. Was wird Günther? Donc lui, il a coulé presque complètement, forcément j'en ai mis partout, hein. Bon. Maintenant je vais désolidariser la partie pompe et le vache. Donc il y a l'écrou là qui tient la tête du vérin. Et il y a ici des goupilles qui tiennent ces axes. Ces axes qui font le levier avec le plateau. Chasser les goupilles. Ah bah ça sort bien. Et bah, disons.

0: Hey, you into her?
1: Donc ça, c'est l'axe qui pilote la pompe. C'est la pompe, hein. C'est un truc en pompe, un excentrique. Donc tout est soudé. Donc ça a l'air d'être un truc en deux parties qui tient avec le manche.

0: dernier sans prix. Par contre, pour sortir de l'autre côté, il faut que j'enlève la pompe. Ah, le clapet. Parce que ça passe pas.
1: Bon, je voulais pas vraiment la faire, et puis j'ai dit peut-être que ça peut dépanner des gars.
0: Donc là, je vais enlever le clapet.
1: Alors aujourd'hui, je vais déplacer une machine. Il y a une fuite énorme au piston, et toute l'huile est par terre, donc je peux pas déplacer la machine.
0: Ce clapet-là, je sais que je l'ai déjà démonté avant de le remettre en route. Parce que la personne qui me l'a vendu m'a dit que c'était là que ça fuyait. Effectivement, il y a trois joints toriques.
1: En premier, il faut avoir des joints toriques.
0: La dernière.
1: Si on n'a pas de joint, c'est pas la peine, on ne peut pas réparer. Alors, comme j'en ai toute une panoplie, je cherche celui qui correspond au mieux. Et j'ai trouvé deux joints. Donc, j'en ai trouvé un qui est pas trop mal pour ici, et un autre qui va aller là-dedans.
0: Vache. Bon, allez, c'est parfait.

0: Alors ça, c'est sur le dessus, et c'est le piston, ça. Et le joint qu'il y avait ici, ben, il fuit. On a un circlipse ici, qui retenait une pièce intermédiaire. Donc, j'ai tourné un diamètre 25, là, qui fait juste le diamètre d'ici. Dans le diamètre 25, je vais faire une gorge pour mettre ce joint-là, qui va étancher sur cette partie-là. Et à l'intérieur, une gorge pour mettre ce joint-là, pour étancher au niveau du piston. Alors j'ai trouvé un outil qui va faire l'affaire. J'ai été obligé de meuler un peu l'arrière parce que c'était un peu juste. Donc en théorie, j'arrive à passer là-dedans. Donc là, je vais rentrer ça gentiment là-dedans. Et je vais faire une gorge. Comment ça doit faire?
1: En fait, ce n'est qu'un galet qui pousse sur un truc. Alors, on va mettre comme ça.
0: Alors j'ai monté mon joint sur mon axe. Je mesure gentiment sans forcer 19,88, 19,87, 19,90 à peu près. Il ne faut pas forcer. Et je vais mettre 4 dixièmes, 5 dixièmes de serrage. On pourrait le faire en mesurant le tore. Hein. Mais là, comme mon joint il est un petit peu petit, ça ne sera pas évident. Donc on va le faire comme ça. L'outil. Presque sorti, là, sur mon diamètre 15. Je suis rentré de 6 mm à l'intérieur, et maintenant, je vais essayer de rentrer de 4,4 mm dedans.

attention, des fois, quand on met du lubrifiant, c'est pas toujours la bonne solution, parce qu'on fait patiner les outils. En théorie, c'est bon.

fait une petite gorge là qui correspond à ma largeur de pièce finie. Et donc j'ai monté un outil de 4. Et je me mets surtout pas en face de l'autre gorge, sinon je vais découper la rondelle. Et je dois descendre de 6,7.

c'est ma pièce, le circus. Et là, je le revissais là-dedans. Ça va visser l'huile partout. Donc je serrais ça fort. Et puis après, je vais mettre le piston, je vais nettoyer le ressort pour essayer de l'emboîter. Donc je remonte l'axe en mettant de la graisse. Ça rend bien en joint. Et cette pièce-là, là, ce U là, j'avais refabriqué ça il y a au moins 25 ans parce qu'il était cassé évidemment. C'est un copain qui me l'avait donné. Alors par contre, pour remettre le bras, ça va peut-être pas être du facile.

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0: Il y a plusieurs millions d'années, quand les océans de Mars disparurent, les habitants de ce monde désolé furent parqués dans des villes souterraines où ils vécurent en paix jusqu'au jour où...
1: Attention, ce film n'est pas un film sur le cyclisme. Merci de votre compréhension.
2: Et puis je vous rappelle la principale information de cette édition, la disparition subite de George Abitbol, qui depuis plus de 15 ans portait officiellement le titre de l'homme le plus classe du monde. L'Amérique vient de perdre un de ses plus prestigieux ambassadeurs. Et maintenant, un petit peu de musique avec Alain Souchon.
1: L'homme le plus classe du monde meurt et ses dernières paroles, c'est « monde de merde ». ».

Ici commence et meurt le peut-être encore, le très peu, le presque pas, nulle image. Ni le clair, ni l'obscur, ni la couleur. 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